Que des hits en soirée, ça se poursuit jusqu'à 21h. Ariane qui vous accompagne avec les plus grosses tunes et aussi ben des petites choses, des petites perles que je trouve là, sur les réseaux sociaux. Et là, je dois vous dire que les compagnies québécoises m'ont fait bien, bien rire sur les réseaux sociaux au courant des derniers jours. Je vous parle de 3 compagnies dans une dizaine de minutes qui ont attiré mon attention et de la bien bonne façon. Tous les détails après Francis Cabrel, c'est écrit à Oui Radio. 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

On l'a vu passer partout à travers les médias, les réseaux sociaux dans les dernières semaines. Cette fameuse guerre commerciale qui se poursuit, Donald Trump qui a ajouté de nouveaux tarifs et banni de nouveaux produits du côté des États-Unis, notamment l'alcool canadien. Et là, ben, il y a des compagnies de bière québécoises qui m'ont fait ben, ben rire sur leurs réseaux sociaux, notamment l'Abitibi qui est parti en grosse campagne publicitaire qui mentionne qu'ils sont fièrement bannis du côté des États-Unis. Je ne sais pas si vous avez vu ça sur les panneaux d'autoroute, mais il y en a un peu partout à travers le Québec. Également, la brasserie québécoise de Boréal là, qui a lancé une grosse campagne publicitaire humoristique qui mentionne « Je bois local, mon Donald ». Alors, c'est certaines compagnies comme ça qui ont décidé d'emboîter le pas et de fièrement représenter la culture d'ici, qui sont fièrement bannies des États-Unis. Est-ce qu'il y a d'autres compagnies, peut-être de bière ou autres, que vous avez vu passer? Envoyez-moi des messages. J'ai envie de découvrir là, ces belles campagnes de support à ce qui se passe ici chez nous au Québec. Le temps qu'on s'offre Don Juan, c'est du plaisir à Oui Radio.

En plein cœur de Blitz et du Nord, de ETS sans arrêt, Ariane qui vous accompagne. J'espère que vous passez une excellente soirée. Notre prochain artiste, on a pu entendre l'une de ses chansons en fin de semaine dernière à Chanteur masqué, alors qu'un costume chapiteau a repris Soir de scotch de Luce Dufault. Très belle version, soit dit en passant. Et là, ben moi, je dois vous avouer, je vais continuer mes enquêtes de mon côté parce que moi, j'enquête en regardant Chanteur masqué, mais je pourrais vous dire que je serais pas surprise de voir Luce Dufault dans un costume cette année. Est-ce que ce sera le cas? Je vais développer tranquillement, pas vite, là, mes petites théories pour vous revenir là-dessus. Chose de certaine, un autre épisode de Chanteur masqué sera ce dimanche sur les ondes de TVA. Et dès maintenant, on s'offre que des hits avec Luce Dufault, ses belles encolies à Oui Radio. 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

0: Déjà la fin pour moi. En ce mercredi soir, un bonheur de vous avoir accompagné. J'espère que vous avez passé une excellente soirée. Dans les prochaines minutes, Jean-François Nolin s'installe en votre compagnie pour poursuivre la soirée avec que des hits 100% francophones. Ne manquez pas demain en remplacement une fois de plus de Nico Bellemare qui devrait revenir la semaine prochaine si tout se passe bien. Mais en attendant, Steph Veillette garde le cap pour lui dès 6h dans Oui Allô. Elle sera là aux côtés de Robert Bernard pour bien vous informer et vous réveiller dès 6h demain matin. Quant à moi, je vous retrouve pas à 6h le matin, mais à 6h le soir, à 18h demain pour la dernière de la semaine de Que des hits 100% New Country. Et d'ici là, on se laisse avec un autre grand classique Que des hits à vous offrir avec Tibbs. C'est Ici ou là-bas à Oui Mauricie. À demain tout le monde.
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0: Le mercredi 7 octobre, ici Yannick Denoncourt, voici l'info Oui Radio. La division des enquêtes de la MRC de Shawinigan de la Sûreté du Québec demande l'aide de la population afin de retrouver des témoins d'un délit de fuite impliquant un véhicule et un cycliste survenu à Shawinigan le 16 septembre dernier. Vers 16h, un véhicule Nissan Murano des années 2009 à 2014 circulait sur le boulevard des Hêtres en direction nord vers Grand-Mère. Le véhicule suspect aurait tourné en direction est à droite sur la 38e rue et aurait percuté un cycliste pour ensuite prendre la fuite. Le cycliste a été transporté au centre hospitalier pour des blessures mineures qui ne mettraient pas sa vie en danger. Le véhicule suspect aurait des dommages à l'arrière côté conducteur. Il serait également muni d'un défecteur noir à l'avant du véhicule, de barres de toit et de jantes multibranches en alliage. Les enquêteurs désirent rencontrer toute personne ayant été témoin de l'événement. Ils souhaitent notamment identifier le ou les occupants d'un véhicule de couleur gris ou argent. Toute personne possédant de l'information sur cet événement est priée de communiquer avec la Centrale d'information criminelle de la Sûreté du Québec au 1-800-659-4264. Le silo de la Belgo à Shawinigan a été complètement démoli mardi. La structure avait été le lieu d'un accident mortel en avril 2025 lorsqu'une adolescente de 15 ans y avait perdu la vie. Les travaux ont été plus complexes que prévu en raison de la solidité du béton et de la découverte de structures supplémentaires. Radio-Canada apporte que le nettoyage se poursuit et le site n'est pas encore sécurisé. La démolition a coûté entre 75 et 100 000 $ et d'autres travaux sont prévus en 2027. La coalition Avenir Québec survivra aux élections de lundi, selon le ministre sortant du Travail, Jean Boulay. Le député de Trois-Rivières, qui ne se représentait pas, a réagi pour la première fois à la déconfiture de son parti, qui n'a fait élire aucun député lundi. M. Boulay a mentionné à Cogeco croire que les instances du parti vont devoir faire un examen de conscience.
1: C'est ça, la politique, il y a des hauts, il y a des bas, puis là, ben, il faut gérer le contexte actuel. Il va falloir faire les bons diagnostics, s'asseoir ensemble, puis se redéfinir potentiellement. Là. Mais moi, je crois quand même qu'il y a de la place au Québec pour une troisième voie. Moi, je crois à la combinaison de l'affirmation nationale puis de la prospérité économique.
0: La députée élue de Lapeltrie, Maïté Blanchette-Vézina, sera la leader parlementaire du Parti conservateur du Québec à l'Assemblée nationale du Québec. Le chef conservateur Éric Duhaime en a fait l'annonce mercredi matin. Élue députée de la CAQ dans Rimouski en 2022, Maïté Blanchette-Vézina a claqué la porte du parti en 2025 avant de se joindre aux conservateurs en mars dernier. La ministre fédérale de l'Industrie, Mélanie Joly, affirme que le gouvernement Carney aura une approche collaborative avec le Parti québécois au pouvoir. Hier, lors de sa première conférence de presse en tant que premier ministre désigné, Paul Saint-Pierre Plamondon affirme qu'il voulait collaborer avec Ottawa pourvu que les intérêts du Québec soient servis. En mêlée de presse ce matin, Mme Joly a assuré que le gouvernement fédéral était prêt à travailler avec M. Saint-Pierre Plamondon, surtout dans le contexte difficile actuel.
2: Les temps sont difficiles pour plusieurs de nos entrepreneurs, pour plusieurs de nos travailleurs. Et nous, on va jouer notre rôle en bon partenaire dans un souci de fédéralisme coopératif pour aider les gens au Québec. Le gouvernement libéral, on a ce soutien de la part des Québécois.
0: Une centaine de gens d'affaires et d'experts de la Mauricie ont participé au troisième colloque en innovation régionale le 1er octobre dernier à Trois-Rivières. L'événement organisé par Économie du savoir Mauricie a été le théâtre d'échanges sur les technologies émergentes, la cybersécurité, la gestion du changement et la productivité. Les participants ont été invités à voir l'incertitude économique comme étant une occasion d'innover, d'expérimenter et de préparer l'avenir. La collaboration entre entreprises et partenaires régionaux a également été présenté comme un levier important pour accroître la compétitivité. Des chercheurs de la Colombie-Britannique affirment qu'il serait préférable de garder l'heure d'hiver à l'année plutôt que l'heure d'été. La presse canadienne précise que l'analyse réalisée par des experts en économie, en santé mentale et en sommeil a récemment été publiée dans le journal de l'Association médicale canadienne. Celle-ci met en garde face au risque pour la santé de conserver leur avancée, notamment sur le bien-être des élèves pendant les matins sombres de l'hiver. Un neuroscientifique ajoute que les gens pensent vouloir plus de soleil de soir, mais les conséquences de commencer sa journée dans l'obscurité pendant l'hiver peuvent être considérables. La Colombie-Britannique et une partie de l'Ouest canadien s'apprêtent à abolir le changement d'heure et passer à l'heure d'été permanente. Voilà qui complète l'info. 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

Bonne soirée, mesdames et messieurs. Merci d'être avec nous sur Oui, avec plein de hits pour la prochaine heure. Et c'est surtout de tendance francophone. Alors, ça va plaire à pas mal de monde, j'en suis sûr. On a de très, très, très bons invités. D'ailleurs, les rois du monde de cette pièce Roméo et Juliette. Alors, justement, on a une bonne nouvelle. Alors, Roméo et Juliette qui revient à Paris en 2027 au Palais des Congrès. La même où l'aventure avait commencé en 2001. Et le plus étonnant, c'est que Damien Sargue et Cécilia Cara seront de nouveau réunis dans cette nouvelle production plus de 25 ans après avoir incarné Roméo et Juliette. Le phénomène est énorme. La comédie musicale a attiré plus de 11 millions de spectateurs dans le monde, a été traduite en 18 langues et présentée dans 20 pays. Et bien entendu, Les Rois du Monde sera toujours au rendez-vous. La nouvelle version promet costumes, décors et mise en scène renouvelés, mais conservera, ça c'est la bonne nouvelle, les chansons originales de Gérard Prégurvic. Alors, c'est une chanson qui était partout à la radio au début des années 2000 et qui, 25 ans plus tard, retourne à son point de départ. Voici donc de Roméo et Juliette, Les Rois du Monde, sur Oui.

L'excellente Marie-Carmen avec T'oublier sur Oui en cette soirée de mercredi. Merci d'être avec nous, fidèle à ce beau rendez-vous de fin de soirée. Et notre prochain invité, ben, c'est nul autre que Danny Bédard, qui poursuit actuellement une formule particulièrement intéressante en spectacle. En plus de Tu me manques, Écoute-moi donc, Il y a du monde et Faire la paix avec l'amour, il chante maintenant les succès qu'il avait écrits pour d'autres artistes. Ça donne notamment Comment je pourrais te le dire, popularisé par Marie-Chantal Toupin, Je te laisse partir de Laurence Jalbert et Un ange qui passe, Danny Villeneuve. Donc, ces chansons qui se retrouvent également sur son album, qui s'appelle, oui, tout simplement, Le meilleur des autres. Bon, voilà. Et Danny qui sera justement spectacle solo le 30 octobre prochain à Granby, simplement accompagné de ses guitares. Donc, une belle façon de rappeler qu'on connaît parfois par cœur une chanson sans savoir que Danny Bédard se cachait derrière. Le voici avec Toratou sur Oui.

chacun son histoire et elle en a toute une histoire. C'est Natacha Saint-Pierre qui partage son cœur entre le Canada et la France. Mais là, c'est plus vers la France, selon moi. Alors, elle a élu domicile là-bas. Notre prochain invité, Didier Barbelivien, a 72 ans, bien sonné. Il n'a manifestement pas terminé d'écrire et de chanter. Son nouvel album intitulé « Comme autrefois » est annoncé pour le 6 novembre prochain. Il était d'ailleurs sur scène en fin de semaine dernière à Strasbourg avec un spectacle concept parfait pour rappeler l'ampleur de son catalogue. Il interprète ses propres chansons, mais aussi plusieurs tubes qu'il a écrits pour les autres, comme « Mademoiselle chante le blues » qu'il avait fait pour Patricia Cass, « On va s'aimer » pour Gilbert Montagnier, « Elle m'oublie » pour Johnny Hallyday, « Il tape sur des bambous » pour Philippe Laville et même « Michel » pour Gérard Lenormand, imaginez-vous. Tout ça, là, c'est du Didier Barbelivien. Alors, incroyable. Et il a maintenant une autre occupation, c'est rendu mon homologue, il est animateur de radio. Chaque dimanche, il anime « Dis-moi ce que tu chantes » sur Europe 1, où ses invités racontent leur vie à travers 5 chansons qui les ont marquées. Eh bien, le voici avec elle sur « Oui ».

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C'était Marie-Pierre Perrault sur Oui avec des hits mur à mur en franco en plus. Notre prochain invité, Gérard Lenormand. Et d'ailleurs, on a un beau lien avec notre invité de tantôt qui était là, Didier Barbelivien. Alors donc, Michel, la chanson qu'on va écouter dans un instant, l'un des classiques de Gérard Lenormand a été écrit, et ce par Didier Barbelivien avec Michel Sioui. Et aujourd'hui, Lenormand remet de l'avant une partie importante de son patrimoine musical. Alors donc, son site officiel annonce que tous les albums qu'il a lui-même produits depuis 1978 ont été remasterisés et réédités en CD pour la première fois. Donc, une jolie façon de redécouvrir celui qui a chanté « La balade des gens heureux ». Voici les clés, si j'étais président, et bien sûr, Michel. Gérard Lenormand, qui a maintenant 81 ans, il a d'ailleurs donné de ses nouvelles cet été, après une intervention pour une cataracte qu'il avait annoncée avec beaucoup d'humour en disant vouloir retrouver le confort de la haute définition pour continuer à admirer les beautés du monde. Le voici avec Michel, Gérard Lenormand, sur Oui.

C'est un classique de la radio de fin de soirée, Nelson Mainville avec les bras de Satan sur Oui. Et notre prochaine invitée, Nicole Croisille, qui est décédée au mois de juin dernier à l'âge de 88 ans. Donc, en cette année 2026, des spécialistes travaillent à sauver les bandes multipistes originales de son passage à l'Olympia de Paris en 1976. Il s'agissait de son premier spectacle en vedette dans la mythique salle parisienne. Et incroyable hasard, cela remonte exactement à 50 ans cette année. Les bandes originales contiennent 3 représentations complètes ainsi qu'une répétition, mais elles étaient devenues tellement fragiles qu'elles ne pouvaient pratiquement plus être lues. La couche magnétique devenait collante et risquait de se détériorer. Les bandes ont dû être placées dans un incubateur et subir un traitement thermique spécial avant d'être numérisées en haute résolution. Autrement dit, une partie de l'histoire de Nicole Croisille a littéralement été sauvée juste avant qu'elle ne devienne illisible. Et parmi ses grands succès, parlez-moi de lui, Nicole Croisille. Je vous souhaite une excellente fin de soirée et je vous dis à demain.

0: Hey Yannick, on se parle d'un sujet très irritant aujourd'hui.
1: Ah, oui, les fameuses imprimantes. Les imprimantes au bureau, les imprimantes à la maison. C'est-tu nos petites maudites imprimantes qu'on a à la maison, là?
0: Hey, tu parles à une fille qui a imprimé 200 faire-part puis 200 menus. Puis tout pour mon mariage. Le nombre de fois qu'il a fallu, j'ai cherché mon chum en disant
1: Là,
0: tu t'en occupes, sinon je fesse dedans.
1: Moi, là, depuis que, puis tu sais, j'approche la cinquantaine, là, depuis que j'ai l'âge de travailler dans les milieux, partout, dans tous les milieux de travail que j'ai fait, dans toutes les stations de radio que j'ai faites, on a toujours eu de la misère avec les maudites imprimantes. C'est des machines à faire sacrer le monde, ça.
0: Hey, ça n'a pas d'allure. Pour vrai, là. Oui.
1: Ça, ça sert à imprimer, mais ça sert aussi à faire sacrer et à faire enrager le monde.
0: Ah, bien, certainement, Yannick, parce qu'on a eu un petit problème d'imprimante ce matin. Oui. Et finalement, tu as été notre sauveur. On a essayé à chaque ordi d'imprimer des documents. Ça ne marchait pas. Tout arrive comme un cheveu sur la soupe.
1: Ben oui.
0: Pouf, t'imprimes.
1: Un cheveu, ça imprime. Donc, on salue notre représentant aux ventes.
0: Bernard, qui est sur la route, oui.
1: Qui avait de la difficulté à imprimer ses affaires. Puis, j'ai imprimé là, ses documents ce matin. Mais ça m'a étonné moi-même que ça fonctionne. Parce que je suis sûr que ça ne marcherait pas. Moi et les imprimantes, là, on a comme un.
0: Puis là, peut-être que vous avez eu un problème là, avec vos imprimantes. Puis

0: ordi aujourd'hui au bureau et j'ai fait mes recherches. OK, comment garder son calme quand t'as une bébelle électronique qui marche pas? Je vous donne les trucs, ça veut pas dire que moi, je les mets en place. Hein? Faites ce que je dis, pas ce que je fais, OK? Mais premièrement, très difficile, mais essayer de garder son calme.
1: Ouais.
0: OK, c'est un défi psychologique, là, vraiment. Faut respirer un grand coup. On aborde la situation avec des collègues. Peut-être qu'on a un collègue qui peut nous aider. On lui demande. Faut s'éloigner aussi de la bébelle pendant au moins 60 secondes. Faut pas taper dessus.
1: Ouais,
0: oh, moi, je suis genre. Là,
1: ah, ben, à... Moi aussi, à Issaïe.
0: Bang, bang, bang. Fais, c'est tout.
1: Moi, j'y parle. Je dis, hey, toi, ma maudite, pourquoi tu veux pas marcher?
0: Exactement. Mais pourquoi pas faire ça? Parce qu'on veut pas la briser, ben, bien évidemment. Mais le stress, ça va altérer notre logique. Des fois, même pas stressée, la mienne, elle prend le bord, là. Fait que le fait de circuler puis de prendre un petit peu de temps, mais ça peut nous aider. Respirer pendant 4 secondes. Vraiment, l'exercice de respiration.
1: Aller
0: prendre une marche, certain, ça va faire baisser la pression. C'est de regarder, bon, avec des collègues qui sont peut-être plus expérimentés que moi, les câbles, est-ce que c'est fait, la connexion, est-ce que ça marche? Est-ce qu'il y a une trappe d'ouverte aussi, hein? Parce que souvent, les imprimantes vont faire un signal d'erreur avec ça. Puis, la première chose à faire aussi, là, éteignez-la, puis repartez-la.
1: Oui, c'est ça. La
0: ça marche
1: chose
0: jamais,
1: à faire,
0: mais essayez-le.
1: Habituellement, donc, quand il y a de quoi qui bug, là, même ton ordi, tu le redémarres, puis ça fonctionne actuellement.
0: Puis là, mon truc de pro, OK, moi, c'est de regarder, bon, c'est quoi la compagnie de l'imprimante qui t'appelle le soutien technique. Après deux minutes,
1: c'est ça, au bureau, souvent, bon, les gens ont des techniciens qui sont expressément, bon, c'est leur job de faire ça, là,
0: c'est
1: de réparer des affaires.
0: Ça te dit ça à quel point ça bug tout le temps, ces affaires-là, quand un technicien temps plein.
1: Salut.
0: Oui, mais Kev, il va gérer toute la technique.
1: Ouais.
0: Mais tu sais, il y en a quasiment que c'est des préposés à l'imprimante, juste pour te dire à quel point.
1: Ça prend un préposé à l'imprimante dans certains bureaux. Puis là, moi, je vous suggère d'aller faire un tour sur YouTube également, puis aller trouver le numéro de Lise Dion. À une certaine époque, Lise Dion a fait un numéro là-dessus, là, puis c'est
0: ça
1: encore.
0: Ça s'appelle Windows parce que tu veux le curieux par la fenêtre.
1: Oui, tout à fait.
0: Je m'en rappelle.
1: Puis là, elle dit l'ordinateur ne reconnaît pas votre imprimante.
0: Oui.
1: Fait que là, elle dit ben là, je te le présente, là, il est à côté de toi, là. C'est quoi que tu comprends pas, là?
0: Ah oui, allez voir ça. Hey, je me rappelle, j'étais jeune, puis j'ai trippé.
1: Lise Dion, YouTube, là, tapez ça sûrement là, que vous allez avoir imprimante, ordinateur, vous allez arriver sur le fameux numéro de Lise Dion.
0: Ça, j'étais au primaire quand c'est sorti, je m'en rappelle, puis je pense que je m'en vais le réécouter tout de suite.
1: Ça s'appelle Windows.
0: Oui. On vous a dit pourquoi, mais allez
1: c'est
0: voir
1: pas
0: ça.
1: Le sacré au travers de la fenêtre.
0: Oui, même je pense qu'il va plus cru que ça.
1: Ah, oui.
0: Mais allez voir ça.

0: nous autres, le ventre nous gargouille. Et là, c'est dommage que le festival La Galette de Sarrasin commence juste demain. Parce que moi, j'aurais été me chercher une galette ce midi.
1: Galette.
0: De la galette de Sarrasin.
1: Tu sais, qu'est-ce qu'il va y avoir aussi que j'ai vraiment hâte? Food truck du casse-croûte Courteau.
0: Ah oui.
1: Il va y avoir des cornichons frits à profusion. Ça, j'ai bien, bien hâte. Et les queues de.
0: De castor.
1: Oui. Ah,
0: ils sont là tous les ans,
1: ça. Oh my God. Ça, tu peux pas manger une queue. Même si tu as mangé de la galette toute la journée, il te faut une queue de castor pour finir ta soirée.
0: Oui, tout à fait.
1: Ouais. Yannick, il va y avoir aussi quelques perturbations pour les automobilistes, pour ceux qui vont venir à Galette.
0: Pour ça, la rue Saint-Laurent, donc au centre-ville de Louisville, fermeture au centre-ville à partir d'aujourd'hui. Donc, on nous avait dit 8h30 ce matin, mais cet avant-midi, on est passé puis c'était ouvert. Donc, peut-être qu'on a décidé de reculer un peu l'heure de fermeture. Peut-être que ce l'est à l'heure où on se parle. Mais chose certaine, c'est à compter d'aujourd'hui que l'avenue Saint-Laurent, donc au centre-ville, est fermée. Donc, jusqu'à lundi soir, 20h. Donc, pour toute la durée du festival.
1: Ouais.
0: Donc, c'est complètement fermé à la circulation. Puis les petites rues transversales aussi, là.
1: Ben oui.
0: C'est fermé, là.
1: Comme ici, là, Saint-Thomas, là, tu peux pas passer de la Saint-Laurent à Saint-Thomas parce qu'il y a des toilettes.
0: Ben
1: mais
0: oui.
1: Ça, c'est une bonne affaire, par exemple.
0: Ah oui, ça, oui, c'est vrai. Hein.
1: Souvent, dans les festivals, là, tu cours les toilettes, il y en a jamais. T'as envie. Il y a des gars qui pissent partout, là, mais non, mais pour vrai, on l'a vu à Saint-Tite, là.
0: Ouais.
1: Fait que là, d'avoir ça, moi, je suis bien, bien contente.
0: Ouais,
1: l'organisation,
0: c'est vrai,
1: ça. Et ça accroche. Sur le coin de la Saint-Laurent puis de Saint-Thomas aussi, je sais pas si t'as vu les chapiteaux. À quel point c'est beau.
0: Oui.
1: Les lumières dance floor en bois pour aller danser en ligne, ça va être malade.
0: Il y a comme une terrasse aussi, on a installé des bancs et toutes les
1: questions. Fait que ça, j'ai bien ben hâte. Puis là, Yannick, justement, ça s'en vient. Demain, on s'amène pas de lunch. On va aller manger de la galette. C'est quoi ta galette préférée, mettons? Qu'est-ce que tu mets dessus?
0: Ben moi, j'aime bien ça, là. C'est sûr, avec de la mélasse, mais de la cassonade, c'est bon.
1: Hein?
0: Ouais.
1: J'ai jamais goûté.
0: Oui, oui. C'est super
1: beurre
0: bon.
1: Cassonade.
0: Beurre cassonade. Beurre. Il y a des galettes dessert aussi. Je sais pas s'ils vont en faire cette année, mais il y a une année, là, où ils nous faisaient ça, là. Galette vraiment dessert avec sirop d'érable, crème fouettée, les affaires-là, c'est bon.
1: Ah, ouais. Oh, oui,
0: c'est
1: my
0: très bon.
1: God.
0: Tu sais, c'est comme un mélange sucré. Salé un peu.
1: Oui, ben oui. Mais bon. Là, sinon, ce que tu fais, OK, là, si tu files un peu cochon, là, tu prends une galette genre jambon fromage, OK? Puis tu prends ta galette dessert avec de la mélasse ou de la cassonade.
0: Oh!
1: Ben oui, ça te fait un lunch bien parfait.
0: Ben oui.
1: Puis tu sais, vu que c'est sur 4 jours, vous allez pouvoir en manger en masse sans être tanné, tu sais?
0: Ben oui.
1: Fait que ça commence demain avec des spectacles assez aussi à couper le souffle. Hein?
0: Ah oui, vraiment, Salbarbe va être là. Salbarbe, c'est quand donc?
1: C'est demain.
0: Demain, c'est jeudi
1: soir. Oui, c'est ça, c'est demain. Demain, première partie, Cathy Vallière, une fille originaire de la région qu'on a connue à la voix dans les dernières années. Puis là, ça va brasser. Là. Hommage à Metallica, hommage au Cowboy Fringant. Le samedi, David Pinault. Je sais pas si tu as déjà vu des vidéos de David Pinault en show, là, mais attachez votre truc avec de la broche. Ça va brasser. Vibration 80 en première partie, puis on termine ça dimanche avec Lendemain de veille.
0: Écoute.
1: Et puis dimanche, il annonce 21 avec du soleil, Yannick.
0: C'est parfait. Ça.
1: Pour la parade, là.
0: Ben, ouais.
1: Ça va être malade.
0: Là, on va pouvoir suivre ça aussi. Tu vas nous faire des vidéos, toi, là?
1: Ben oui.
0: Dans les prochaines journées?
1: Ben, certains, moi, je vais être là à tous les jours pendant la galette. Vous montrer l'ambiance, vous montrer les kiosques, les shows. Ça va être vraiment le fun. Puis surveillez, là, notre page Facebook parce que, justement, là, ça commence à être monté. Puis je vais vous filmer tantôt, là, les installations déjà. Ouais. De quoi que ça a l'air pré-festival. Fait que, allez nous suivre sur Oui Mauricie.
0: Et là, soyez là demain également pour en fin midi parce que Jeffrey va être là.
1: Jeffrey Boulanger
0: va être là pour. Il va nous faire un sketch. Il va nous faire un petit numéro inspiré de la galette de Sarrasin de Louisville.
1: Il m'a dit Yannick, Steph, préparez-vous, je vous ai écrit de quoi sa galette. Fait que j'ai bien hâte d'entendre ça.
0: Ça va être bon, je pense.
1: C'est sûr que ça va être très bon. Il est excellent. Puis justement, vous pouvez le rattraper en ligne, hein, Jeffrey Boulanger. C'est une nouvelle chronique. Ça fait déjà 2 semaines qu'il est avec nous autres. C'est sa 3e semaine demain. Oui, radio.ca dans l'onglet podcast. Puis on vous met des petits extraits vidéo aussi sur notre page Facebook.

0: Tout qu'un match du Canadien s'était présenté, bien sûr, pour la première fois pour cette saison-ci à domicile. Le premier match de la saison régulière pour le Canadien. À maison, ben oui, on aime toujours ça, des matchs à maison.
1: Il y avait du monde,
0: mais je te dirais que ça s'est peut-être pas terminé comme on l'aurait souhaité. Ça s'est terminé par la marque de 6-4 pour les Hurricanes de la Caroline. C'est les champions de la Coupe Stanley.
1: Ben oui.
0: Il y a eu un petit peu de bataille, tu sais, on sentait le
1: Canadien. C'est des brasseurs quand même, les Hurricanes sont quand même tough.
0: Ouais, ça n'a pas été facile. C'est le début de la saison, sûrement que le Canadien va s'ajuster, là, parce que ça n'a pas été facile durant la partie d'hier. Et d'après moi, le prochain match du Canadien, ça va être Montembeau qui va être devant les buts, parce que Domèche a bien fait les choses hier, mais a eu peut-être un petit peu de misère, donc je pense qu'on
1: peut pas être bon tout le temps.
0: Non, c'est ça, là, c'est bon. Puis on est en début de saison.
1: Ouais, exact, les gars s'entraînent. C'est bon aussi d'entraîner les deux gardiens, parce qu'on ne s'est jamais séparé, là, tu sais.
0: Et là, hier, c'était la cérémonie d'ouverture pour ce qui est de cette nouvelle saison-là. J'avais hâte de voir ce qu'on allait faire, parce qu'on s'en est parlé hier. On s'est dit, bon, peut-être qu'ils vont revenir avec le flambeau, un peu comme on l'a fait pendant les séries éliminatoires avec d'anciens joueurs puis tout. Il n'y a pas eu de flambeau pendant tout hier, mais c'était vraiment bon. J'ai bien aimé ça. À un moment donné, j'avais quasiment le moton. Écoute, à un moment donné, on voit apparaître sur l'écran géant là, du panneau indicateur là, en plein milieu de la glace, Robert Charlebois qui dit que dans les années 70, il a écrit une chanson et puis que tu sais...
1: Je reviendrai à Montréal.
0: Et là, on voit apparaître une chorale d'enfants. Je ne sais pas si ça vous fait ça, mais moi, une chorale d'enfants, ça vient me chercher. Et c'était la chorale de Grégory Charles en plus. Et Grégory Charles qui était là pour mener la chorale aussi. Et là, les enfants, les jeunes aussi, parce qu'il y en avait de tous les âges. Il y en avait des plus petits, mais il y en avait des plus grands. Et on chantait « Je reviendrai à Montréal ».
1: Imagine, pour les enfants, tu sais à quel point c'est une expérience incroyable. Tu sais, premier match à la maison, ils sont là au Centre Bell.
0: Au Centre Bell, c'est quelque chose. Puis en plus, on a souligné aussi, je pense que c'est le 40e anniversaire, 45e anniversaire de Hockey Québec. Hockey Québec, ça, c'est ce qui régit le hockey mineur au Québec, les jeunes qui jouent au hockey. Puis on a invité des enfants habillés avec leur kit de hockey, avec leur chandail de leur équipe de hockey. Et c'était cute, là, vraiment. Il y a un petit goaler qui a eu de la misère à embarquer sa glace. C'était cute comme c'est pas possible. On voyait les joueurs du Canadien là, qui. C'était un moment important pour eux autres. C'était quelque chose.
1: Eux autres aussi ont parti de là. Hein?
0: Ah, oui.
1: Tu sais, je veux dire, c'est ça. Imagine-tu encore là pour eux autres? Comment que ça devait être effrayant?
0: Ils
1: sont en
0: souvenir,
1: avant de. Écoute, c'est des stars pour eux autres.
0: C'est
1: là.
0: Ça. Ils vont s'en souvenir tout le temps de leur vie.
1: Oh, quelle belle. C'est ça, là, pour
0: c'est une belle idée. C'est une très belle idée. Puis on s'en parlait en onde aussi tantôt, Brigitte. Moi, je sais pas si c'est depuis l'arrivée là, de Chantal Maccabé qui est là, directrice des communications.
1: Ouais.
0: Mais il me semble que depuis quelques années, depuis quelques temps, là, le Canadien, là, c'est pas qu'on se foutait du Québec avant, peut-être, mais on dirait qu'on porte une attention particulière à ça. Tu sais, je reviendrai à Montréal avec, Robert Charlebois. Qu'on y aille avec des tounes en français. Tu sais, la fibre québécoise, tu sais, je sais pas, le Canadien, c'est notre équipe. Il me semble qu'on est plus là-dedans là, depuis quelques années.
1: Je pense que Chantal, là, elle adore les comme si je la connaissais, comme si c'était ma grande chum, là. Mais j'ai parlé une couple de fois sur Messenger quand même.
0: Ouais.
1: Mais je pense qu'elle a l'air à beaucoup aimer aussi les artistes, tu sais, du Québec. Puis, tu sais, je pense que, si on dira ce qu'on voudra, mais je pense qu'avoir une touche féminine dans tout ce monde de boys, ça fait pas de tort, là.
0: Je pense que oui.
1: Puis, tu sais, en même temps, elle travaille pas toute seule. On sait qu'elle a une grosse équipe, tu sais, au niveau des coms.
0: Oui.
1: Mais je pense que.
0: C'est pas tout elle qui décide ça, c'est sûr.
1: Ben non. Mais c'est sûr que depuis qu'elle est là, moi aussi, je trouve que c'est beau, là.
0: Oui, vraiment. On se reconnaît. On se reconnaît plus dans l'équipe du Canadien. C'est notre équipe. Puis, tu sais, c'est l'équipe du Québec. Puis, on joue avec ça. Puis, je trouve ça bien le fun. Donc, si vous pouvez l'aller, sans doute, revisionner. Ça là, sur les réseaux sociaux, sur Internet.
1: Il n'y a pas Martin Saint-Louis aussi qui a une belle ovation dans José Wayne.
0: Oui, parce que là y a, on présente chaque joueur, tu sais, on présente chaque joueur là, de l'équipe, puis tu sais, c'est Caulfield, puis tout le kit, là, les gens ont applaudi beaucoup, mais celui qui a reçu la plus grosse ovation, puis ça avait l'air à le toucher pas mal aussi, c'est Martin Saint-Louis. Écoute, le coach canadien, les gens se sont littéralement levés pour lui faire une ovation. C'était quelque chose. Tu sais, Martin Saint-Louis aussi, là, tu sais, c'est un bel ajout pour le Canadien. Il est d'un, il est un excellent coach aussi.
1: Ouais.
0: Mais tu sais, la personnalité qu'il a aussi, il est attachant, il est sympathique aussi.
1: C'est un Québécois.
0: Ben oui, c'est un Québécois en plus.
1: T'sais, on dira ce qu'on voudra.
0: Tu sais, puis les coachs, là, on va se le dire en arrière du banc pendant des années, tu regardes le hockey, il n'y en a pas un qui sourit. Tu sais, ils ont l'air, tu sais, c'est. Puis, tu sais, des fois, là, quand il est content, là, il montre qu'il est content.
1: Ah oui, vraiment. Puis des fois, il est drôle aussi, des fois, après, là, dans les conférences de presse,
0: ben
1: tu sais,
0: oui.
1: Les poses de questions, pis tout ça. Puis c'est. Tu vois que, tu sais, lui, t'sais, il se prend pas au sérieux, puis c'est ça que j'aime. C'est un gars du peuple, c'est beau.
0: Ah oui, puis il va d'analogie, puis tout qu'on comprend qu'on trouve ça bien drôle. Donc, bref, c'est une belle soirée, beau début de soirée. Malheureusement, le Canadien n'a pas gagné, mais qu'est-ce que tu veux? On peut pas
1: tout
0: les gagner.
1: C'est pas grave, on peut pas toutes les gagner.
0: On va se reprendre.
1: On apprend dans la défaite, Yannick.
0: Ah oui, tout à fait, t'as bien raison.

0: On va se parler dans quelques minutes d'une nouvelle qui circule ces temps-ci. Vous avez peut-être vu passer ça sur les réseaux sociaux. Il y a une madame, qui faisait quelque chose de peut-être inapproprié dans un avion. Donc, et ça nous est tous arrivé de peut-être tomber sur des affaires de même inappropriées dans notre vie.
1: Ah, imagine, tu sais, quand même, on pense aux hôtesses de l'air. Eux autres, ils doivent en avoir en tabarouette du stock qui se passe dans les avions. Mais oui, il y a une fille qui a fait a posé un geste dans un avion et ça a fait beaucoup réagir autour d'elle, mais aussi sur les réseaux sociaux.
0: On va dire, là, elle se donnait de l'amour à elle-même.
1: Elle se donnait de l'amour pendant une couple de minutes. Tu sais, fait que, justement, ça nous a fait penser à, est-ce que vous autres, vous avez déjà vu quelque chose d'étrange?
0: Ouais.
1: Quelque chose qui vous a mis mal à l'aise?
0: Quelque chose que tu veux pas voir.
1: Quelque chose que tu veux pas voir, que ce soit dans un avion ou peu importe, dans un lieu public, tu sais.
0: Oui, parce que ça arrive, des affaires de même. Donc, vous pouvez nous texter, d'ailleurs, au 819-519-1031, par texto ou encore sur Messenger aussi, là, de We Radio, c'est possible. On s'en parle dans les prochaines minutes, vous ne voulez pas manquer ça.

0: C'est peut-être tous déjà arrivé, puis ça, c'est le genre d'affaires qu'on ne veut pas voir, mais c'est arrivé dans un, dans une, dans un avion, dans un ouais. avion plutôt, c'est un avion qu'on dit Yannick, voyons.
1: Oui. On va l'avoir.
0: On va l'avoir. C'est arrivé dernièrement, ça fait jaser pas mal. American Airlines, il y a une madame qui a décidé de se donner du plaisir dans l'avion.
1: Oui, et on donne même son nom, ça, j'en reviens pas, parce que je pensais que c'était anonyme, mais non, c'est une Américaine qui s'appelle Cathy Inzer.
0: On la salue.
1: Salut Cathy, on sait que t'es à l'écoute, c'est pas si tu fais un petit malaise, mais elle vit au Maryland. Et donc, oui, ben Cathy, elle s'est donné du plaisir en plein vol. C'est un vol, c'est arrivé quelque part sur la côte est des États-Unis, entre Baltimore et Miami, en septembre dernier. Ben elle s'est étendue sur une rangée de sièges, il y avait pas de monde, évidemment, sur sa rangée de 3 sièges. Elle est près de la première classe. Elle a baissé ses pantalons puis ses petites bobettes. Puis elle a mis ses pieds sur le hublot. Puis ben elle s'est mise à se donner du plaisir pendant 7 longues minutes, selon les autres passagers derrière. Et c'est un homme qui était assis près d'elle qui a entendu des gémissements. Puis là, ben... puis tu sais, les voyageurs, là, ils ont dit qu'il y en a qui ont averti les agents de bord de dire, crème, écoute, on se sent pas bien. Puis il y a vraiment une hôtesse qui est allée dire, regarde, ça serait bon que tu cesses tes activités personnelles. Puis elle a cessé, tu sais, après ça. Mais ça a quand même pris 7 minutes avant que quelqu'un se plaigne.
0: Avant que quelqu'un se décide.
1: Puis avec quelqu'un, je pense que le monde, il savait pas trop ce qu'elle faisait. Mais tu sais, c'est vrai que tu te demandes un peu, tu fais comme, qu'est-ce que tu fais là?
0: C'est parce que tu te poses la question, là, es-tu vraiment en train de faire ça, là?
1: Écoute, puis il y a un des passagers, la scène a été filmée par un des passagers qui a diffusé des images. Quand même, là, tu sais. Mais bon, là, ils ont dit que sur le site que j'ai vu, le sac de chips, ils ont dit, oh, tu sais, c'est un site de bon goût, on mettra pas tout le... Mais il a vraiment filmé les actes de cette Cathy. Évidemment, elle a été arrêtée et interrogée en débarquant du vol. Elle a confirmé qu'elle avait bu un petit verre de trop en attendant son avion et un petit verre aussi dans l'avion parce qu'il y avait un retard à Baltimore. Elle affirme qu'elle avait aucun souvenir. Elle dit, je me souviens pas des événements. Bon, elle a pas été détenue et elle fait face aussi à aucune accusation. Mais tu sais, dire que tu t'en souviens pas d'avoir baissé tes culottes.
0: Ouais.
1: Tu sais, puis on se souvient que quand tu rentres dans l'avion, je sais pas toi, là, mais nous autres, on a déjà attendu. C'était un vol organisé, là, avec tout un voyage organisé. Je m'en allais chanter avec une gang. Puis il y avait un passager qui était trop chaud, puis il a pas embarqué. Fait que tu sais, je pense que s'il était trop saoul, il l'aurait pas embarqué.
0: Ouais, non, c'est ça, parce que tu sais, il nous watch quand on rentre, là, voir si on n'est pas trop chaud d'ail.
1: Bah là, tu sais, c'est ça. Fait que je pense que, regarde, là, je m'en souviens pas d'avoir baissé mes culottes, c'est un petit peu bizarre.
0: Ouais,
1: Cathy,
0: petit peu bizarre.
1: On ne te croit pas.
0: C'est un petit peu bizarre. Mais tu sais, il nous est arrivé, ça peut arriver des affaires de même, puis c'est, tu sais, on dirait qu'on sait pas quoi faire, on sait pas où regarder, on sait pas quoi
1: oui.
0: faire. Pis, moi, c'était pas dans l'avion, c'était chez nous, on était en train de souper un soir, puis avec les enfants étaient jeunes, là, bon, 7-8 ans à peu près, puis là, il y a un monsieur, pas loin de chez nous, où il y a un terrain vacant, lui, il stationne son auto-là, décide de baisser ses culottes jusqu'aux genoux, puis là, commence à se... c'est ça. Puis là, à faire pipi, puis toute la quête. Puis là, hey, là, juste là, c'est parce que mes enfants étaient là, là.
1: Mais non!
0: Hey, j'y ai lâché un whack, j'ai dit, hey, qu'est-ce que tu fais là?
1: Fait non, puis il faisait pipi, mais il faisait d'autres choses.
0: Ben oui, on dirait que ça, il tentait de faire d'autres choses, mais c'est parce qu'il dit, c'est comme, ben, tu sais, quand tu fais pipi, t'es-tu obligé de te baisser les culottes jusqu'aux genoux, là?
1: Ben non!
0: Hey, j'y ai lâché un whack, et je peux-tu dire que le monsieur, il a remonté ses culottes, ça n'a pas été long.
1: Hey non, mais ça, c'est malaisant.
0: Ben oui.
1: Ou tu sais, dans l'avion, là, tu sais, quand t'écoutes un film, tu vois un film, puis il y a comme une scène d'amour. Là.
0: Oui.
1: Tous qui font l'amour. Soit qu'on devient tout croche quand ça arrive, t'as chaud, puis là, tu fais, oh my God, ils vont-tu penser que je suis une cochonne? Ou, tu sais, mettons que tu vois ton voisin qui regarde ça. Tu sais, moi, je m'en souviens, j'étais avec Charlie, on s'en allait à Walt Disney, c'était un vol pour Orlando, fait que, tu sais, on se rend. Puis là, il y avait un monsieur comme en genre de parallèle, tu sais, comme en espèce de parallèle à nous autres, puisque je le voyais.
0: Tu voyais ce qu'il y avait sur l'écran, là.
1: Je voyais ce qu'il y avait sur l'écran, puis je trouvais qu'il avait l'air comme à avoir la main un peu comme... Mais tu sais, les gars, souvent, vous vous rendez pas compte, vous avez la main,
0: ça
1: ben bisoune.
0: Oui. Ben oui.
1: Fait que tu sais, je me dis, bon, c'était juste un tic nerveux de garde son habitude de faire ça. Mais tu sais, c'est ça, fait que... Mais je me souviens d'avoir fait comme...
0: Ouais.
1: Mais c'est vrai que quand il y a une scène de même, tu regardes le film, tu
0: oui. J'allais en voyage, j'en ai passé, puis j'écoutais un film justement dans l'avion, puis à un moment donné, il y avait une scène un peu, puis là, j'ai la monture, là, j'étais quasiment... Là, si le monde regarde, ils vont dire, qu'est-ce qu'ils regardent là?
1: Oh, Seigneur! Évidemment, n'y a pas de film 3X en avion. Ben, hein, ben, une maudite bonne chance parce que ça ferait des drôles de scènes.
0: Ben, je suis sûr que s'il y en avait, il y en aurait qui se gêneraient même pas.
1: C'est sûr. Il y a plein d'affaires malaisantes en avion, du monde qui se décrotte le nez. Nous autres, j'avais vu un. Il y avait un petit couple à côté de moi et il se frenchait à tour de bras.
0: Ah, ouais.
1: C'était malaisant. Tu sais, moi, j'étais toute seule. Puis j'étais comme, OK, lâchez-vous, là. Louez-vous une chambre, quelque chose.
0: Il y en a un qui dort aussi à côté de toi. Il se met à ronfler. Ça, c'est juste drôle. Mais s'il ronfle fort, puis tout le long du voyage, ça peut être long, par exemple.
1: Et moi, il y avait un gars, il s'endormait, puis il se couchait sur mon épaule. Puis mané, je l'ai poussé. Puis il s'est réveillé, puis il s'est excusé. Il s'est rendu compte qu'il s'accotait sur moi, tu sais. Mais je l'ai poussé, là, j'étais tanné, tu sais.
0: Ben ouais, je comprends.
1: Ça m'écœurait.
0: Ah, il peut en arriver tout ça d'affaire.
1: Ah, ben oui.
0: Mais là, tu sais, pour vous donner du plaisir, là, gardez ça dans la chambre à coucher, s'il vous plaît.
1: Ah, écoute, tu peux pas te retenir, c'est parce que tu as une certaine maladie.
0: Oui, c'est ça. Là. Si tu peux pas te retenir, gardez ça discret chez vous, là, c'est parce qu'il y a quelque chose qui se passe. Et toi,

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2: On revient un peu sur les résultats des élections, puis avec les candidats et tout. Et ouais. Là, on a associé, t'es tombé sur un article, je pense que c'est dans le Journal de Montréal ou dans quelque chose de genre.
0: Ça fait jaser tout ça parce qu'ils ont trouvé 12 chansons pour 12 candidats.
2: 12 candidats, et oui.
0: On ne peut pas toutes les faire.
2: En lien un peu avec le résultat du vote aussi.
0: Et voilà. Puis c'est à quel point ils ont fait jaser. Il y a Yann Lafrenière qui et sa toune, ça serait Bonjour la police de Rock et Belles Oreilles.
2: Oui, parce que lui, c'est un ancien policier. Il était ministre de la Sécurité intérieure, donc il a perdu ses élections, malheureusement.
0: Et voilà. Yo, ça m'étonne un peu. Il y a Nada Boumefta qui a fait beaucoup jaser pour son intensité.
2: Celle qu'on a vue sur les réseaux sociaux cette semaine, là, puis qui disait la vague rouge.
0: Ben, elle, ils ont choisi Only Time d'Enya. Moi, j'aurais pu choisir Eye of the Tiger, en tout cas, c'est long. Bon, OK. Il y a Pierre-Luc Briand, qui est le conjoint d'Isabelle Blais.
2: Oui, qui est dans Masquinongé, qui a été élu comme député là, pour le Parti québécois.
0: Isabelle Blais a été élue, mais Pierre-Luc Briand,
2: comédien,
0: non.
2: Comédien, lui aussi, Pierre-Luc Briand, c'est un comédien.
0: Exactement,
2: aussi.
0: Mais lui, il a pas été élu. Et sa toune, ce serait « Oui, mais non » de Caïman Fou. Ça, j'aime ça. Il y a Antoine Dionne Charest, « Le retour du flâneur » de Beau Dommage.
2: Oui, ça, tu sais pourquoi? Parce qu'Antoine, c'est le fils de Jean Charest.
0: C'est ça que j'ai vu. J'ai vu quand on partait s'est débarrassé de Jean Charest. Ben non, ils nous ont sorti un nouveau. Bon.
2: Eh oui.
0: Il y a Pascal Bérubé, le vieux du bas dans le vieux. Attends, je vais le dire. Le vieux du bas du fleuve de Gaston Manville. Sais-tu pourquoi?
2: Non.
0: Ben, la chanson est indiquée, nanana, on est encore obligé de... Ah, je sais pas pourquoi non plus.
2: Pascal Derry, ancienne ministre caquiste, elle s'occupait là, de l'éducation supérieure, les universités puis tout le kit.
0: C'est pour ça. Il y a Christine Fréchette, c'est zéro de Julie Mars. Bien sûr, on sait pourquoi.
2: Ben oui, c'est zéro. Aucun député élu.
0: Et voilà, ça, on le sait. Bernard Dréville, ça aussi, on sait pourquoi. C'est Sèche tes pleurs de Daniel Bélanger. Ouais. Parce qu'il a non seulement perdu la chefferie, mais il a aussi perdu. Écoute,
2: l'élection, pour tout le cas, ouais.
0: Hey, pour vrai, là, c'est deux grosses défaites pour lui. Là. Pauvre gars. Et il y a Éric Duhaime, travaillé de Michel Pagliaro.
2: Ah oui, il va avoir de l'ouvrage, Éric.
0: Il y a l'ouvrage en cibole. Il y a Alexandre Boulris, Je reviendrai à Montréal. De Robert Charlebois. Oh. Après avoir passé 15 ans à essayer de convaincre les Canadiens qu'il n'est pas indépendantiste, il revient à Montréal pour essayer de convaincre le Québec. Ben, les Québécois, c'est
2: parce
0: ça.
2: Que lui, il était député au fédéral pour le
0: MPP
2: et rendu au Québec. Là, ouais.
0: Et il y a Guillaume Clich-Rivard, près de toi, de Martin Deschamps.
2: Ouais.
0: Pourquoi il est vraiment très, très près de son rival libéral, Benoît Clermont?
2: Ouais.
0: Sont-ils ensemble?
2: Je sais pas.
0: Je sais pas, mais ça doit être ça.
2: Ouais.
0: Il y a Dominique Dumas, Video Kill the Radio Star. On le sait pourquoi, il était à la radio.
2: Ouais.
0: Il était à Radio X, à lui?
2: Oui, tout à fait.
0: OK. Il y a William Ouyin Yan, chinois ou japonais ou coréen, je sais pas. Les derniers seront les premiers de Céline Dion.
2: Oui.
0: Parce que, pourquoi? Il a terminé en sixième et dernière place derrière le candidat du Parti démocratique. En tout cas, ça n'a pas bien été.
2: Oui, ça n'a pas bien été. Ouais.
0: Alors, c'était des belles chansons trouvées.
2: Il était loin dans les...
0: Ça, c'est
2: gentil, là. Ça, c'est fin,
0: fun.
2: Là. Mais je sais pas si vous avez entendu, il y a la femme de Bernard Drainville qui a témoigné dans les médias au lendemain du résultat des élections. Elle a dit que ça a été l'élection la plus violente qu'ils ont vécue. Eux autres, parce qu'il y a des commentaires négatifs qui ont circulé sur les réseaux sociaux. Même que la fille de Bernard Drainville, qui est enceinte là, de quelques mois, puis bon, avancée, il n'y a pas de doute là-dessus qu'elle est enceinte, là, c'est visible, a fait du porte-à-porte pour son père avec l'organisation de son père. Elle s'est fait entourer par des gens à un moment donné, puis s'est fait crier des bêtises, votant, puis toute la quête. Tu sais, puis les commentaires aussi négatifs des gens. Tu sais, je sais, là, on peut ne pas l'aimer, Bernard Drainville, Christine Fréchette, puis la CAQ, on peut, tu sais, critiquer ce qu'ils ont fait pendant toutes des années. On n'a pas voté pour eux autres, on leur a montré à la porte, c'est ça.
0: C'est ça.
2: Je pense que le signe est là. Mais ce que dit la femme de Bernard Drainville, c'est que les commentaires sur les réseaux sociaux des obligeants, moi, j'ai vu passer aussi, tu sais, des fois, on pense que c'est anodin puis que c'est drôle, puis qu'on... Mais concernant notamment Christine Fréchette, là, on a le droit de ne pas l'aimer, puis tout le kit.
0: Oui.
2: Mais d'y aller, tu sais, moi, je me dis, il y a une personne humaine derrière ça.
0: Oui.
2: Tu sais, on a droit à ne pas être d'accord avec ses visions politiques, puis son parti, puis ce qu'ils ont fait pendant les dernières années, mais de là à insulter de la personne elle-même, je me dis, ben...
0: Tu sais, c'est son métier, c'est pas la définition de qui elle est. Puis comme tu dis, il faut avoir un certain jugement de dire, regarde, OK, c'est assez, là, tu sais. On peut pas être d'accord avec leur opinion, leur décision, mais de là attaquer l'être humain, c'est autre chose, Mais vivement les réseaux sociaux, c'est à cause de ça, hein?
2: Ben oui, c'est en plein ça. Ça arrive, on le voit tous les jours que ça arrive, mais tu sais, regardez-vous.
0: C'est ça.
2: Il me semble que, du coup, je sais pas.
0: Dans le temps, ça restait dans les maisons, puis ça faisait des bons sujets de conversation à table. Maintenant, avec les réseaux sociaux, c'est que ça sort publiquement.
2: Ben
0: oui,
2: c'est ça. Puis on dirait que les gens se cachaient derrière leur écran, mais à ce temps, on dirait qu'ils se gênent même plus, ils le font en public. Tout le monde, c'est ça qui arrive.
0: Oh, gardez-vous une petite jeune, comme tu dis. Oh, hein, pas besoin de ça.
2: Non.

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2: Moi, je suis toujours surprise devant les files au McDonald's.
3: Okay? Moi aussi, ça m'impressionne.
2: Écoute, sur le bord, là, sur le coin de l'école de ma fille, il y a un McDo, il y a du monde là, là.
3: À toute heure du jour.
2: À toute heure du jour. Puis quand tu passes à 16h30, là, c'est full. On dirait que le monde, après l'école, justement, en a une couple qui ne veulent pas cuisiner, ils vont là. Moi, ça me fait capoter. Il y a du monde là.
3: Moi aussi, j'en reviens pas. Puis partout au Québec, là, partout, là, ben, peu importe la région, là, ouais. Tu regardes un McDo, il y a toujours une file d'attente, peu importe l'heure du jour, pour aller se chercher de la bouffe. Mais là, ça a l'air que l'intelligence artificielle se mêle des hamburgers et des Big Mac chez McDo.
2: Ben, c'est partout, l'IA. Hein? Puis justement, ben là, il aurait testé sur 100 goûteurs, des bons goûteurs de McDo. Là. On parle du monde qui en consomme.
3: Des
2: là.
3: Connaisseurs. Là.
2: Bon, c'est pas comme moi qui en mange aux 20 ans. Là. Et donc, oui, il aurait créé deux burgers créés par l'IA au goût aussi bon, sinon supérieur que le vrai Big Mac. Ils ont testé à l'aveugle, évidemment. Et donc, sais-tu quoi? Le burger créé par l'IA, OK, il aurait eu 5,8 points, tandis que le Big Mac, 5,4 points. Fait qu'il aurait été meilleur, supérieur de 0,4 points.
3: Pas beaucoup, quand même.
2: Ben, quand même, tu sais. Et aucune différence de texture.
3: Ah!
2: Ouais, c'est fou, quand même. Et là, ils sont allés un petit peu plus poussés, évidemment, dans les recherches, parce que les autres, ce qu'ils veulent, c'est réduire l'impact de tout ça sur l'environnement à long terme. Fait que là, ils ont créé deux autres Big Mac, un peu plus végés, vegan, là, tu sais.
3: Okay, un peu meilleur pour la santé, entre guillemets, là.
2: Fait que, tu sais, ouais. Fait qu'ils ont essayé de faire quelque chose, OK, de plus durable. OK.
3: Durable, ça veut dire que...
2: Donc, meilleur à long terme. OK, okay bon.
3: Qui dure plus longtemps.
2: Oui, voilà, à base de champignons.
3: Hein? Ah, ouais. Une galette donc, à base de champignons. Là.
2: Ah oui, voilà, okay, c'est ouais. Ça. Donc, moins savoureux, mais plus durable.
3: Okay.
2: OK. Et donc, là, ils ont fait tester les bons goûteurs, puis ils ont dit que c'était vraiment moins bon au goût et à la texture, évidemment. T'sais, mais ouais. Plus durable, celui-là.
3: Okay.
2: L'autre, c'est une boulette aux haricots. Les gros haricots noirs, là, ouais, broyés, là, pour faire la texture de la boulette. Moins bon au goût, évidemment, avec plus de nutrition. T'sais, fait qu'au niveau de toutes les... Ben, évidemment, t'sais. Mais tout ça, on arrivait, t'sais, mettons, à un 2.4, là, t'sais, au niveau du goût pis de la texture. Fait qu'on est vraiment pas là, au niveau du goût pis de ce qu'il y en est, là, de, est-ce que vraiment ça nous tente d'avoir, t'sais, ça goûte pas, le steak haché.
3: Ah ouais. Ben, moi, je me demande, t'sais, l'IA, on fait plein d'affaires avec ça, mais, t'sais, côté bouffe, là, t'sais, côté, ben, je me demande qu'à un moment donné, t'sais, ça peut pas dépasser l'humain, là, t'sais.
2: Ben,
3: quand c'est bon, c'est bon. Quand c'est pas bon, c'est pas bon, là.
2: Ah, c'est pas ça, là, t'sais, là. Moi, j'avais goûté à la boulette aux arrières. Le oui. Mané, là, puis ils appellent ça de la cuisine vivante. Fait que c'est tous des produits qui sont pas cuits, okay? Mais pour faire une boulette, ça prend plein d'haricots de jamais, là.
3: Ouais.
2: Fait que c'est pas cuit. Hey, tabarouette. Hey, j'ai eu mal au ventre, là. J'ai eu mal au ventre jusqu'à temps que ça sorte par l'autre bout, là. Je veux dire, Mané, on est que ton corps est pas habitué, là.
3: Ouais.
2: Tu reçois une boule d'haricots. On n'est pas habitué de manger ça, nous autres,
3: c'est
2: là.
3: C'est une boule de champignons.
2: Et tabarouette.
3: C'est comme, ben ouais.
2: Hey, oublie ça, j'ai pété jusqu'à 7 heures le soir.
3: Là, je pense qu'on va peut-être donner le goût aux gens de manger du... Moi, là, il me pogne... J'en mange pas souvent, vraiment pas. Là, mais des fois, il me pogne une rage de soit de Big Mac ou de quoi de même. Puis, c'est ça. Des fois,
2: t'as
3: je suis
2: ça, toi, hein? Mais c'est-tu quoi, là? Il y a bien du monde qui ont des rages de McDo. Moi, j'ai pas ça, tu sais. Mais pour vrai, il y a plein de monde dans mon entourage. Ma fille, là, des fois, ça y pogne au corps, là, dit... Non, non, peux-tu aller chez McDo? Je dis, qu'est-ce qui se passe? On n'a même pas passé devant, là.
3: Ouais.
2: Puis, écoute, elle arrive, puis l'odeur, là, ça y fait quelque chose.
3: Ah ouais, c'est ça. Oh, ben, passer à côté d'un McDo, ça sent, là, aussi, là, tu sais. C'est marketing, ça. Ils veulent le retirer.
2: Moi, l'odeur du McDo, ça me rappelle les surprises qu'il y avait dans les joyeux festins. Tu sais, avant, c'était des maudites belles figurines, là.
3: Ben ouais,
2: tu sais,
3: ben,
2: là.
3: Tu sais, c'est une joie d'aller chez McDo quand on était petit. Il y avait des jeux, puis tu te le quittes. Moi, j'ai fêté ma fête, là, je sais pas combien de fois chez McDo.
2: T'allais jouer dans les jeux, tous les doigts gras, puis
3: ben
2: tout,
3: oui,
2: là. C'était
3: ben
2: super.
3: Oui. C'était la belle vie.

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3: Le film, le spectacle avec Olivia Newton-John à l'époque, avec John Travolta. Et là, ce sera refait à la sauce québécoise. Ça commence au mois de décembre prochain. Et là, on apprenait cette semaine que l'un des rôles principaux, l'acteur-chanteur qui devait le faire, ce désiste ne le fait plus, ne le fera plus.
4: Oui, c'est Claude Bégin qui devait faire le rôle de John Travolta, Danny Zuko. Ce rôle-là du gars full sex appeal qu'on adore. Le bad boy avec la cigarette. Il aurait été extraordinaire, mais c'est pour des raisons familiales. C'est un de ses enfants évidemment, il élabore pas sur la maladie de ses enfants, mais bref, il y en a un qui va pas si bien que ça. Il veut passer du temps en famille avec sa blonde, ses enfants. Bien compréhensible tout ça. Et c'est donc Philippe Scrive, que je connaissais pas du tout.
3: Lui, il joue dans Indéfendable. Là, Indéfendable, là, c'est un des deux frères Murphy, là. Vous suivez la série. Moi, je sais c'est qui, là.
4: Ben écoute, ils l'ont arrangé. Là, ils ont même les cheveux noirs. Ils l'ont léché en arrière. Puis il est super beau. Il a même une petite faussette dans le menton à la John Travolta.
3: Oui, puis il chante très bien aussi, lui.
4: Ouais. Écoute, puis il dit que je pense que c'est une de ses premières expériences en comédie musicale. Je peux te dire qu'il va apprendre rien que sur un moyen temps parce que c'est des gros spectacles à grand déploiement. Et qui va faire le rôle d'Olivia Newton-John? Ben, c'est deux filles qui vont se séparer cette belle tâche. C'est Éléonore Lagacé qui a beaucoup de talent. Et Claudia Bouvette. Les deux sont extraordinaires. Il y a Julie Ringuette qui joue là-dedans, Joël Legendre, Mathieu-Philippe Perrin, Alice Derry, la fille de Marc Derry. Bref, ça va être une super belle comédie musicale et que je vais aller voir, c'est sûr, avec ma belle Charlie. Ça commence à l'Espace Saint-Denis. C'est du 11 décembre au 3 janvier. Ensuite, au Casino du Lac-Lémy, ça aussi, j'aime ça. C'est un peu loin, mais c'est débile. 8 au 18 juillet. Albert Rousseau, ce sera en août, du 5 au 21 août prochain. À ne pas manquer, allez voir ça. Ça doit pas être facile quand même de quitter une distribution de même quand tu sais que c'est un beau rôle.
3: C'est un gros show en plus. Là,
4: c'est un gros show. C'est une trentaine de représentations. C'est pas 50. C'est un méchant beau revenu aussi. Tu sais, je veux dire, c'est un beau salaire, ça, là. Et moi, j'avais auditionné pour la première mouture de Grease. C'était Jason Roy l'éveillé qui faisait John Travolta.
3: Oui, on s'en souvient. Ben
4: et c'était Annie Villeneuve qui faisait Olivia Newton-John. Mais c'était moi qui devais le faire au départ. On m'avait donné le rôle. Et il y a quelqu'un, je peux pas la nommer, qui s'est opposé à la dernière seconde à cause de mes tatous.
3: Ben voyons donc.
4: Donc, on m'a enlevé le rôle d'Olivia Newton-John à cause de mes tatous.
3: Pourquoi? Parce que Olivia Newton-John n'avait pas de tatou, le personnage n'avait pas de tatou, puis là, ça fitait plus.
4: Exactement.
3: Ben voyons.
4: Fait que des fois, ça peut être très cinglant, mais on m'avait dit que je l'avais. J'ai toutes fait les auditions, là. Tu sais, autant en duo avec Jason, on faisait des scènes parlées que les chansons chantées devant des gens, des espèces de juges, les gens qui sont les metteurs en scène, les gens. Et écoute, on m'avait octroyé le rôle, j'étais super contente, puis ben, on me l'a enlevé.
3: Ah, ben, comme tu devais être déçu.
4: Ah, j'étais déçue! Puis j'ai croisé dans l'ascenseur Annie Villeneuve. Puis j'ai comme réalisé que c'était elle qui avait le rôle après qu'il m'ait congédié sans l'avoir fait, évidemment. Fait que j'étais vraiment déçue, mais c'est quoi? Avec du recul, je pense que ça y allait beaucoup mieux à elle qu'à moi, pour être honnête, parce que j'ai été voir la comédie musicale, puis elle était excellente. Ah oui, vraiment.
3: Mais est-ce que tu as eu la chance d'en faire par la suite des comédies musicales ou avant, ou as-tu déjà participé à d'autres?
4: Ben, j'ai fait Cabaret. On a fait 80 shows à peu près à Cabaret. Big Bazaar aussi dans le temps. Très, très jeune, j'ai fait les Légendes fantastiques où j'avais une espèce de rôle de femme de l'époque. On m'a proposé aussi des rôles, tu sais, dans la famille Adams. On m'a appelé pour participer à la famille Adams. Une couple de comédies musicales qui m'ont approché, puis ça me tentait plus ou moins. Là,
3: Ben, ça doit être beaucoup de travail aussi. Là, c'est en titi, puis c'est des chorégraphies, puis toute l'équipe. C'est du sport.
4: Mais c'est remarquable. Écoute, c'est des spectacles extraordinaires. Allez voir ça. Ça va être super great. Ça s'en vient en décembre.
3: Hey, vous l'aurez appris sur Oui Radio, Brigitte qui était pressentie pour faire Olivia Newton-John.
4: Oh là là!
3: Ah, ça va être bon, ça, par exemple, allez-y, allez voir ça.
4: Oui.

0: Le mercredi 7 octobre, ici Yannick Denoncourt, voici l'info Oui Radio. La division des enquêtes de la MRC de Shawinigan de la Sûreté du Québec demande l'aide de la population afin de retrouver des témoins d'un délit de fuite impliquant un véhicule et un cycliste survenu à Shawinigan le 16 septembre dernier. Vers 16 heures, un véhicule Nissan Murano des années 2009 à 2014 circulait sur le boulevard des Hêtres en direction nord vers Grand-Mère. Le véhicule suspect aurait tourné en direction est à droite sur la 38e rue et aurait percuté un cycliste pour ensuite prendre la fuite. Le cycliste a été transporté au centre hospitalier pour des blessures mineures qui ne mettraient pas sa vie en danger. Le véhicule suspect aurait des dommages à l'arrière côté conducteur. Il serait également muni d'un défecteur noir à l'avant du véhicule, de barres de toit et de jantes multibranches en alliage. Les enquêteurs désirent rencontrer toute personne ayant été témoin de l'événement. Ils souhaitent notamment identifier le ou les occupants d'un véhicule de couleur gris ou argent. Toute personne possédant de l'information sur cet événement est priée de communiquer avec la Centrale d'information criminelle de la Sûreté du Québec au 1-800-659-4264. Le silo de la Belgo à Shawinigan a été complètement démoli mardi. La structure avait été le lieu d'un accident mortel en avril 2025 lorsqu'une adolescente de 15 ans y avait perdu la vie. Les travaux ont été plus complexes que prévu en raison de la solidité du béton et de la découverte de structures supplémentaires. Radio-Canada apporte que le nettoyage se poursuit et le site n'est pas encore sécurisé. La démolition a coûté entre 75 et 100 000 $ et d'autres travaux sont prévus en 2027. La coalition Avenir Québec survivra aux élections de lundi, selon le ministre sortant du Travail, Jean Boulay. Le député de Trois-Rivières, qui ne se représentait pas, a réagi pour la première fois à la déconfiture de son parti, qui n'a fait élire aucun député lundi. M. Boulay a mentionné à Cogeco croire que les instances du parti vont devoir faire un examen de conscience.
1: C'est ça, la politique, il y a des hauts, il y a des bas, puis là, ben, il faut gérer le contexte actuel. Il va falloir faire les bons diagnostics, s'asseoir ensemble, puis se redéfinir potentiellement. Là. Mais moi, je crois quand même qu'il y a de la place au Québec pour une troisième voie. Moi, je crois à la combinaison de l'affirmation nationale puis de la prospérité économique.
0: La députée élue de Lapeltrie, Maïté Blanchette-Vézina, sera la leader parlementaire du Parti conservateur du Québec à l'Assemblée nationale du Québec. Le chef conservateur Éric Duhaime en a fait l'annonce mercredi matin. Élue députée de la CAQ dans Rimouski en 2022, Maïté Blanchette-Vézina a claqué la porte du parti en 2025 avant de se joindre aux conservateurs en mars dernier. La ministre fédérale de l'Industrie, Mélanie Joly, affirme que le gouvernement Carney aura une approche collaborative avec le Parti québécois au pouvoir. Hier, lors de sa première conférence de presse en tant que premier ministre désigné, Paul Saint-Pierre Plamondon affirme qu'il voulait collaborer avec Ottawa pourvu que les intérêts du Québec soient servis. En mêlée de presse ce matin, Mme Joly a assuré que le gouvernement fédéral était prêt à travailler avec M. Saint-Pierre Plamondon, surtout dans le contexte difficile actuel.
2: Les temps sont difficiles pour plusieurs de nos entrepreneurs, pour plusieurs de nos travailleurs. Et nous, on va jouer notre rôle en bon partenaire dans un souci de fédéralisme coopératif pour aider les gens au Québec. Le gouvernement libéral, on a ce soutien de la part des Québécois.
0: Une centaine de gens d'affaires et d'experts de la Mauricie ont participé au troisième colloque en innovation régionale le 1er octobre dernier à Trois-Rivières. L'événement organisé par Économie du savoir Mauricie a été le théâtre d'échanges sur les technologies émergentes, la cybersécurité, la gestion du changement et la productivité. Les participants ont été invités à voir l'incertitude économique comme étant une occasion d'innover, d'expérimenter et de préparer l'avenir. La collaboration entre entreprises et partenaires régionaux a également été présenté comme un levier important pour accroître la compétitivité. Les chercheurs de la Colombie-Britannique affirment qu'il serait préférable de garder l'heure d'hiver à l'année plutôt que l'heure d'été. La presse canadienne précise que l'analyse réalisée par des experts en économie, en santé mentale et en sommeil a récemment été publiée dans le journal de l'Association médicale canadienne. Celle-ci met en garde face au risque pour la santé de conserver leur avancée, notamment sur le bien-être des élèves pendant les matins sombres de l'hiver. Un neuroscientifique ajoute que les gens pensent vouloir plus de soleil de soir, mais les conséquences de commencer sa journée dans l'obscurité pendant l'hiver peuvent être considérables. La Colombie-Britannique et une partie de l'Ouest canadien s'apprêtent à abolir le changement d'heure et passer à l'heure d'été permanente. Voilà qui complète l'info. 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
2: 6h pile en ce jeudi matin. Ouais, c'est l'avant-dernière de la semaine. On lâche pas la gang. Dans pas trop long, on sera pas obligé de mettre de cadran pour se réveiller pour enfin une semaine, du moins. Un long week-end de 3 jours qui s'en vient aussi. On commence à compter les heures avant ce temps-là. Et d'ici là, ben moi, je m'occupe de vous autres avec que des hits jusqu'à 8h30, jusqu'à l'arrivée de Nathalie Simard. C'est Steph qui est avec vous autres. Et je vous rappelle que Nico Bellemare est supposé être de retour mardi dans Oui Allô. Fait qu'on a bien hâte de le voir. Hey, côté météo, ben c'est toujours 80% de risque de pluie pour aujourd'hui. Risque d'orage aussi pour pas mal toute la journée. Mais on va quand même bien s'en tirer avec des possibilités d'averse à 30% pour demain. C'est quand même pas pire. Et du soleil pour samedi et dimanche. Et présentement, ben c'est quand même plus chaud qu'hier. On a 8 degrés partout dans la région. Mais quand même, un petit bain chauffant, c'est toujours apprécié quand on part de bonne heure. Hey, on a que des hits pour vous autres. Le temps de vous réveiller, de commencer votre journée. Hein? Corneille s'en vient, Stats aussi. Et tout de suite, on part avec du gros stock. C'est les Cowboys fringants et l'Amérique pleure dans Oui Allô sur Oui Mauricie. On est là, mais on est là aussi au OuiRadio.ca.

0: Marvin.
1: Si jamais vous êtes fan de hockey, plus précisément fan du Canadien de Montréal, je vous annonce une triste nouvelle dans moins de 4 minutes, mais ça vient avec Jacob Fowler qui sera pas parti bien bien longtemps du tricolore. Je vous donne tous les détails après Corneille et copilote sur Oui Morrissey.

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2: À 6h12 minutes, c'est plus le temps de snoozer. On se réveille, on se lève. Et là, si jamais vous êtes fan du Canadien de Montréal, j'ai vu passer une nouvelle qui est triste. Pour vrai, ça me fait de la peine pour lui. C'est bon pour quelqu'un, mais c'est moins bon pour un autre. Hein. Il y a des situations comme ça des fois. Et du côté d'une pratique, là, d'un entraînement, hier, le gardien trifluvien Samuel Montembeau a quitté avec une blessure à la jambe droite. Il se serait blessé en effectuant un arrêt, puis il a immédiatement quitter la patinoire, donc ça a dû faire mal sur le coup en tabarouette, mais en conséquence, le Canadien de Montréal a rappelé, bien évidemment, le gardien Jacob Fowler de son club école. Donc samedi, qui va être devant les buts? Ben Dobesch et Fowler, parce que Samuel Montembeau est blessé. Ça commence mal sa saison. Pauvre petit, on va lui souhaiter de se remettre rapidement de cette blessure-là, et si jamais on n'a plus de détails, ben je vais vous en reparler, ça c'est certain. Manquez pas justement le prochain match du Canadien de Montréal, ben c'est ce soir contre les Predators de Nashville, et samedi encore du côté du Centre Bell, on pourra regarder le hockey soit là-bas si on veut mettre un petit peu plus la main dans notre poche, ou dans le confort de notre salon contre les Red Wings de Détroit. Hey, One Republic, no vacancy, je vous réserve ça dans 3 minutes, le temps de s'offrir Francis de Grand Prix. Ouais, lui qui est en nomination pour spectacle de l'année à la disque. N'oubliez pas que vous pouvez aller voter pour lui jusqu'au 8 novembre, c'est quand je pars sur Oui Mauricie, on est là. Et on est là aussi sur l'appli mobile Oui Radio. Bon jeudi!

7h30, on est ensemble dans Oui, allô, Stéphanie Veillette qui est en remplacement de Nico Bellemare qui sera de retour ce mardi. Et dès 7h pile, Robert Bernard sera là pour les actualités. Et moi, d'ici là, je suis allée fouiller dans qu'est-ce qui s'est passé hier dans Bye Patron avec Brigitte Boisjoli et Yannick Denoncourt et je suis tombée sur quelque chose qui m'a jetée à terre. Il s'est passé quelque chose de bien, bien bizarre dans un avion. On s'en reparle, je vous dirais, vers 6h35 et 37, mettons. OK, on va se donner une chance. Et d'ici là, ben on n'a que des hits pour vous autres. Ed Sheeran s'en vient avec Azizam. Et tout de suite, c'est le classique de Oukoumé. Dis-moi pas ça sur Oui Mauricie.

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5: C'est des risques de pluie qu'on nous prévoit aujourd'hui partout en Mauricie. On parle de 80% d'éventualité d'averse avec des risques d'orage max à 13 degrés. Et si jamais vous êtes déjà sur la route, vous avez peut-être remarqué qu'il y a des nappes de brouillard qui vont se dissiper un petit peu plus tard ce matin. Soyez prudents. Demain, 30% de possibilité d'averse avec 13 degrés au max. On devrait être pas pire quand même. 30%, c'est pas beaucoup. C'est du soleil pour samedi, max à 13 degrés. Alternance de de soleil et de nuages avec 18 degrés pour dimanche. Et présentement, ben, on a toujours du petit temps frisquet, si je peux dire. On parle le banc chauffant puis c'est confortable. On a 8 degrés partout dans la région. Et avec cette température-là, vous le savez, on a aussi que des hits pour vous autres. Ed Sheeran et Azizam sur Oui Mauricie et sur l'appli mobile Louis Radio.

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2: Un café et que des hits, ça commence bien la journée en ce jeudi 8 octobre. Mais il y a toujours quelque chose qui termine bien la journée aussi, c'est de s'en retourner à la maison avec Yannick Denoncourt et Brigitte Boisjoli. Encore une fois, hier, ça a brassé dans Bail Patron. Je suis allée écouter ça ce matin en arrivant un petit peu plus tôt. Et Yannick et Brigitte sont allés de confidence en voyage en avion parce que il y a une certaine femme du Maryland qui a fait quelque chose de bien bizarre, quelque chose qui se fait pas en public. Encore moins dans un avion. Et ça en est découlé, là, des anecdotes de Yannick et Brigitte. C'est assez loufoque, assez particulier. Je vous laisse entendre ça.
3: Ça fait jaser pas mal. American Airlines, il y a une madame qui a décidé de se donner du plaisir dans l'avion.
4: Oui, et on donne même son nom, ça, j'en reviens pas, parce que je pensais que c'était anonyme. Mais non, c'est une Américaine qui s'appelle Cathy Inzer.
3: On la
4: salue. Salut, Cathy, on sait que t'es à l'écoute. Je sais pas si tu veux un petit malaise, mais elle vit au Maryland. Et donc, Cathy, elle s'est donné du plaisir en plein vol. C'est un vol, c'est arrivé quelque part sur la côte est des États-Unis, entre Baltimore et Miami, en septembre dernier. Elle s'est étendue sur une rangée de sièges. Il n'y avait pas de monde, évidemment, sur sa rangée de 3 sièges. Elle est près de la première classe. Elle a baissé ses pantalons puis ses petites bobettes. Puis elle a mis ses pieds sur le hublot. Puis elle s'est mise à se donner du plaisir pendant 7 longues minutes. Selon les autres passagers derrière. Et c'est un homme qui était assis près d'elle qui a entendu des gémissements. Puis là, puis tu sais, les voyageurs, là, ils ont dit qu'il y en a qui ont averti les agents de bord de dire « Écoute, on se sent pas bien. » Puis il y a vraiment une hôtesse qui est allée dire « Regarde, ça serait bon que tu cesses tes activités personnelles. » Puis elle a cessé, tu sais, après ça. Mais ça a quand même pris 7 minutes avant quelqu'un se plaigne.
3: Avant quelqu'un se décide.
4: Puis avec quelqu'un... Puis je pense que le monde, il savait pas trop ce qu'elle faisait, mais tu sais, c'est vrai que tu te demandes un peu, tu fais comme qu'est-ce qu'elle fait là.
3: C'est parce que tu te poses la question, là, es-tu vraiment en train de faire ça, elle, là?
4: Écoute, puis il y a un des passagers, la scène a été filmée par un des passagers qui a diffusé des images. Quand même, là, tu sais. Mais bon, là, ils ont dit que sur le site, que j'ai vu le sac de chips, ils ont dit, oh, tu sais, c'est un site de bon goût, on mettra pas tout le. Mais il a vraiment filmé les actes de cette Cathy. Évidemment, elle a été arrêtée et interrogée en débarquant du vol, a confirmé qu'elle avait bu un petit verre de trop en attendant son avion et un petit verre aussi dans l'avion parce qu'il y avait un retard à Baltimore. Elle affirme qu'elle avait aucun souvenir. Elle dit, je me souviens pas des événements. Bon, elle n'a pas été détenue et a fait face aussi à aucune accusation. Veux-tu dire que tu t'en souviens pas d'avoir baissé tes culottes?
3: Ouais.
4: Tu sais, puis on se souvient que quand tu rentres dans l'avion, je sais pas toi, là, mais nous autres, on a déjà attendu. C'était un vol organisé, là, avec tout un voyage organisé. Je m'en allais chanter avec une gang. Puis il y avait un passager qui était trop chaud, puis il n'a pas embarqué. Fait que tu sais, je pense que c'était trop saoul, il l'aurait pas embarqué.
3: Ouais, non, c'est ça, parce que tu sais, il nous watch quand on rentre, là, voir si on n'est pas trop chaud d'ail.
4: Là, tu sais, c'est ça. Fait que je pense que, regarde, je m'en souviens pas d'avoir baissé mes culottes. C'est un petit peu bizarre.
3: Ouais,
4: Cathy,
3: petit peu
4: on
3: bizarre.
4: Ne te croit pas.
3: C'est un petit peu bizarre. Mais tu sais, il nous est arrivé, ça peut arriver des affaires de même. Puis c'est, tu sais, on dirait qu'on sait pas quoi faire, on sait pas où regarder, on sait pas quoi faire.
4: Pis,
3: c'est arrivé. Moi, c'était pas dans l'avion. C'était chez nous. On était en train de souper un soir. Puis avec les enfants étaient jeunes, là, bon, 7-8 ans à peu près. Puis là, il y a un monsieur pas loin de chez nous où il y a un terrain vacant. Lui, il stationne son auto là, décide de baisser ses culottes jusqu'aux genoux. Puis là, commence à se. C'est ça. Pis, là, à faire pipi, puis toute la quête. Puis là, hey, là, juste là, c'est parce que mes enfants étaient là.
4: Mais non!
3: Hey, j'y ai lâché un whack. J'ai dit, hey, qu'est-ce que tu fais là?
4: Fait non, puis il faisait pipi, mais il faisait d'autres choses.
3: Ben oui, on dirait que ça il tentait de faire d'autres choses, mais c'est parce qu'il dit, c'est comme baisser. Tu sais, quand tu fais pipi, t'es-tu obligé de te baisser les culottes jusqu'aux genoux, là?
4: Ben non!
3: Hey, j'y ai lâché un whack. Je peux-tu dire que le monsieur, il a remonté ses culottes, ça n'a pas été long.
4: Hey non, mais ça, c'est, hein, c'est malaisant.
3: Ben oui.
4: Ou, tu sais, dans l'avion, tu sais, quand t'écoutes un film, tu vois un film, puis il y a comme une scène d'amour. Là.
3: Oui.
4: C'est ce qu'ils font, l'amour. Soit qu'on devient tout croche quand ça arrive, t'as chaud, puis là, tu fais, oh my god, ils vont te penser que je suis une cochonne. Ou, tu sais, mettons que tu vois ton voisin qui regarde ça. Tu sais, moi, je m'en souviens, j'étais avec Charlie, on s'en allait à Walt Disney, c'était un vol pour Orlando, fait que, tu sais, on se rend. Puis là, il y avait un monsieur comme en genre de parallèle, tu sais, comme en espèce de parallèle à nous autres. Puis que je le voyais.
3: Vous voyez ce qu'il y avait sur l'écran, là.
4: Je voyais ce qu'il y avait sur l'écran, puis je trouvais qu'il avait l'air comme à avoir la main un peu comme. mais tu sais, les gars, souvent, vous vous rendez pas compte, vous avez la main, ça bisoune. Fait que, tu sais, je me dis, bon, c'était juste un tic nerveux de garde son habitude de faire ça. Mais tu sais, c'est ça, fait que, mais je me souviens d'avoir fait comme, hip
3: ouais.
4: Mais c'est vrai qu'il caque une scène de même, tu regardes le film.
3: Oui, j'allais en voyage l'année passée, puis j'ai écouté un film justement dans l'avion, puis à un moment donné, il y avait une scène un peu, puis là, j'ai dit, mon Dieu, je te reste pas. Là, si le monde regarde, ils vont dire, qu'est-ce qu'il regarde là?
4: Oh, Seigneur! Évidemment, il n'y a pas de film 3X en avion. Une maudite bonne chance parce que ça ferait des drôles de scènes.
3: Je suis sûr que s'il y en avait, il y en aurait qui se gêneraient même pas.
4: C'est sûr. Il y a plein d'affaires malaisantes en avion, du monde qui se décrotte le nez. Nous autres, j'avais vu il y avait un petit couple à côté de moi, et il se frenchait à tour de bras.
3: Ouais.
4: C'était malaisant. Tu sais, moi, j'étais tout seul. Puis j'étais comme, OK, lâchez-vous, là. Louez-vous une chambre, quelque chose.
3: Il y en a un qui dort aussi à côté de toi, il se met à ronfler. Ça, c'est juste drôle, mais s'il ronfle fort, puis tout le long du voyage, ça peut être long, par exemple.
4: Et moi, il y avait un gars, il s'endormait, puis il se couchait sur mon épaule. Puis mané, je l'ai poussé. Puis il s'est réveillé, puis il s'est excusé. Il s'est rendu compte qu'il s'accotait sur moi, tu sais. Mais je l'ai poussé, là, j'étais tanné, tu sais.
3: Ouais, je comprends.
4: Ça m'écœurait.
3: Il peut en arriver de ça, d'affaire.
4: Ben oui.
3: Mais là, tu sais, pour vous donner du plaisir, là, gardez ça dans la chambre à coucher, s'il vous plaît.
4: Écoute, tu peux pas te retenir, c'est parce que tu as une certaine maladie.
3: Oui, c'est ça. Là. Si tu peux pas te retenir, regardez ça discret chez vous, là, c'est parce qu'il y a quelque chose qui se passe.
2: Ouais, ben, comme Yannick l'a si bien dit, la gang, soyez discret. Et hey, puis on vous a pas oublié, par exemple, on n'est pas discret là-dessus. On a toujours du New Country pour vous autres sur Wii 92.9. On poursuit notre blitz avec Jason Aldean et Don't Tell On Me à Wii 92.9 et au WiiRadio.ca. Bon jeudi, c'est l'avant-dernière, on lâche pas.

va faire beau pour le festival de la galette sarrasin. Ben soyez là, je vous donne tous les détails dans les prochaines minutes. Et je vous offre aussi que des hits parce que Blake Shelton et Nobody s'en vient dès 7h. On va écouter ça avec Robert Bernard, lui qui fera le tour de l'actualité. Mais aussi tout de suite, c'est une femme extraordinaire que je vous offre. Je l'adore. Ça fait très longtemps qu'elle roule sa bosse, mais encore une fois cette année, elle est en nomination à la disque 4 fois plutôt qu'une. Artiste féminine de l'année, vidéo de l'année, spectacle de l'année et vidéo de l'année aussi pour sa chanson Par hasard. Donc ça vaut la peine si jamais vous voulez l'encourager d'aller voter pour elle. Et tout de suite, c'est justement celle qui est nominée 4 fois cette année. Ariane Moffatt qu'on s'offre avec Point de mire

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3: Encore pour aujourd'hui, c'est 80% d'éventualités de précipitations partout en Mauricie. C'est mélangé avec des risques d'orages. Ouais. Fait qu'on va se tenir tranquille quand même. Max à 13 degrés. Demain, c'est toujours des possibilités d'averses, mais à 30%. Max à 13 aussi. Du soleil pour samedi avec 13, encore une fois. Et 18 degrés pour dimanche avec des nuages à travers des rayons de soleil. Fait que ce sera pas si pire. Et présentement, bien, on a 8 degrés partout en Mauricie. Et on a aussi que des hits pour bien commencer votre journée. Dès 7h pile, Robert Bernard sera avec moi pour vos actualités. Mais là, j'ai le goût qu'on s'offre tout qu'un classique. Je l'adore, cette tune-là. C'est Opium, Daniel Bélanger sur Oui Mauricie et ouiradio.ca. Opium.

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2: OK, oui, on est ensemble jusqu'à 8h30 ce matin. Steph Veillette en remplacement de Nico Bellemare et Robert Bernard qui est là. Robert, tu t'es envenu, tu t'as pas chuté dans le studio. Je suis bien fière de toi.
3: Non, ben, ça aurait pu, hein, mais...
2: Ça aurait pu, mais tu portes pas des talons aiguilles comme Céline Dion,
3: non,
2: hein?
3: Non, je me verrais pas avec ça. J'ai de la misère avec des talons plats.
2: Moi, je trouve que ça te ferait bien, mais oui, on en a parlé en redonde. Céline Dion hier qui a chuté sur scène. Triste nouvelle, mais je pense que c'est plus de peur que de mal. Elle se relève, puis elle continue.
3: Oui, puis elle s'est relevée assez vite. Hein?
2: Oui, hey, elle a pas niaisé. Elle a dit, moi, il y a personne qui va me voir assis à terre, certain. Oui, hey, Robert, on est ensemble, nous autres, jusqu'à 8h30, jusqu'à l'arrivée de Nat Simard.
3: Oui.
2: C'est jeudi, on est de bonne humeur, c'est le début du Festival de la Galette. Même s'il fait encore noir dehors, c'est pas grave. Toi, t'as déjà fait le tour de l'actualité. Y a-tu quelque chose qui a retenu ton attention ce matin?
3: Bon, écoute, dans la région, il y a deux décisions qui ont été prises. Ben, en fait, une particulièrement. Après 14 ans comme député, Nicolet Bécancour, Donald Martel met fin à sa carrière politique. Il a 62 ans, l'ex-ministre Kakis. Il dit avoir tout donné. On en parlera à 7h27. L'ancien député de Trois-Rivières, Jean Boulay, lui, qui a analysé la défaite de la CAQ, il dit que cette défaite historique a l'effet corrosif du temps. Tu sais, les gouvernements qui ont deux mandats derrière la cravate, c'est rare qu'ils s'en sortent après.
2: Mais ouais.
3: Alors, les gens voulaient le grand mot du changement. Ouais. Eh bien, ils sont servis. Jean Lessard de Saint-Ursus... Saint-Ursus, j'ai un chat dans la gorge, a plaidé coupable d'avoir tenté d'aider une femme ivre à démarrer son véhicule en soufflant dans son anti-démarreur. Mm-hmm. C'était en août 2022. Et mauvaise nouvelle pour les résidents de Saint-Tech, le centre de service de Desjardins fermera ses portes à la fin du mois d'octobre.
2: Oui, puis ça, il s'enferme de plus en plus à des points de service dans les petits villages, là.
3: Plein.
2: C'est pour vrai, là.
3: La nouvelle tendance, c'est ça.
2: Oui, vraiment. Ça va être difficile de trouver une place où aller retirer. Puis je sais pas si tu avais remarqué, Robert, tu dois être au courant, je t'apprends pas grand-chose, là.
3: Mais je sais pas.
2: Tu regarderas, là, dans les villages.
3: Oui.
2: Tu sais, dans le temps, les caisses des jardins, c'est parti depuis longtemps. C'est toujours en face ou à côté des églises.
3: Oui.
2: Parce que dans le temps, le monde allait à l'église, puis ça allait à la caisse populaire, puis tout.
3: Très bon constat.
2: Merci, Fanny, Robert.
3: Tu pourrais aller en Gaspésie, puis tu verrais que c'est la même chose en Abitibi, dans les Laurentides.
2: Oui.
3: Puis ici, à Louisville.
2: Mais à Louisville, Shawinigan aussi, dans le quartier Saint-Marc, pas trop loin.
3: Exact.
2: Vraiment, dans le coin de Saint-Grégoire aussi.
3: Oui.
2: T'as l'église, t'as la caisse juste en face. Fait que vous porterez attention d'un petit village. Ça, on parle là de...
3: T'aurais été une bonne urbaniste, toi.
2: Oh mon Dieu, merci.
3: Tu savais ça, hein?
2: Mais, là, j'ai des grosses chaussures à porter avec mon chum qui est enseignant en histoire. Là. Et il va faire... Hey, bravo, Steph, là, mais tout le monde sait ça.
3: Ouais.
2: Mais gars, je voulais vous le dire.
3: Arrête. Hey, c'est jeudi.
2: Ben, c'est ça, c'est jeudi pour tout le monde. Et c'est la galette qui commence aujourd'hui.
3: Dis-moi donc, c'est ce soir ou... dans le courant de l'après-midi?
2: À partir de
3: 16h
2: que ça ouvre officiellement. Parfait. Mais là, la rue est déjà barrée sur la Saint-Laurent. Faites pas le saut. Mais je vais vous en reparler justement là, dans 6 minutes, les activités qu'il y a à faire aujourd'hui et au courant du week-end pour la belle galette. Fait que je vous en reparle. Ouais. Ça sera pas bien long. Puis là, Robert, va falloir t'initier. Je pense que tu m'as dit que t'avais jamais mangé de galette sarrasin. Et toi,
3: jamais de ma sainte vie.
2: Ben là, on règle ça en fin de semaine. Ça, c'est sûr. Et ce qu'on règle vous autres aussi pour vous autres, c'est de vous offrir que des hits pour vous préparer le matin. Il est de bonne heure, il fait noir, mais c'est pas grave. Quand on a du new country, il me semble que ça va bien. On va commencer notre matin, Robert et moi, avec vous autres et Blake Shelton, Nobody sur Oui Mauricie. On est là. Et on est là aussi au OuiRadio.ca.

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2: Hey, déjà 7h10 minutes en Mauricie. On n'aura pas ben ben de soleil ce matin. On a toujours 80% de probabilité d'averse, des risques d'orage aussi pour la journée.

À 22h, on a des activités organisées par la Résidence des bâtisseurs aussi et la FADOC à compter de 16h à l'espace Résidence des bâtisseurs. On a les kiosques qui rouvrent à 16h aussi. Espace Arcade Hydro-Québec, ça rouvre aussi à... Oui, vous avez bien deviné, 16h. On a la terrasse, Mauricie. Tourisme Mauricie, je vais finir par la voir. Gratuite aussi. Les cousins Armstrong et DJ Julien Filion qui seront là en alternance à compter de 17h. Là, je pense que vous l'entendez. Je suis due pour une gorgée de café. Je suis debout depuis 4h à matin. Et on a aussi la première soirée de spectacle. Ça, c'est payant, mais ça vaut tellement la peine. Cathy Vallière à 19h et à 20h30. Oui, c'est Sale Barbe qui seront là vendredi, demain. Hommage aux Cowboys Fringants, hommage à Metallica. On a encore plein d'activités gratuites aussi pour vous autres. Le samedi, on a le grand bingo. On a Vibration 80 aussi, David Pinault. Et dimanche, on conclut ça avec la parade et lendemain de veille. Donc, ça commence officiellement à 16h. La galette tantôt. J'ai tellement hâte d'être là. Si on se croise, on se fait un petit tata. OK, ça va me faire full plaisir. Avec nous autres, on est ensemble toujours avec des hits. Elle, je pense pas qu'elle va venir faire son tour à galette, mais on l'adore pareil. C'est Charlotte Cardin et Confetti sur Oui, Mauricie.

Manquez pas vos actualités. 7h26, Robert Bernard sera de retour en studio pour, entre autres, parler de la fin de carrière comme député de Donald Martel après 14 ans de service. On s'en reparle. Et moi, je vous réserve que des hits parce que Robbie Johnson s'en vient avec Don't Look Back. Mais là, on poursuit notre matin avec notre bon café et du New Country. C'est Josh Ross et sa nouveauté Drink Things Through sur Oui Mauricie. 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
7: Bilan de la soirée électorale. La péquiste Isabelle Blais l'emporte dans Masquinongé. Le député caquisque sortant Simon Allaire n'a pas de regrets. Le parc Saint-Thomas de Saint-Étienne-des-Grès deviendra, le temps d'une soirée, un véritable observatoire à ciel ouvert avec la toute première édition du jour de la nuit. Une activité consacrée à l'astronomie, à la biodiversité et aux effets de la pollution lumineuse. Partie de quelques marcheurs réunis autour d'une même envie de bouger et de découvrir les paysages de la MRC, le club La Grande Foulée rassemble maintenant plus de 200 marcheurs et propose des sorties de plusieurs kilomètres, mais surtout un espace pour socialiser, bouger et sortir de l'isolement.
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1: Eh bien oui, on est toujours là, 7h26. C'est toujours gris à l'extérieur, mais ça va avec la température qu'on nous prévoit. Je vous donnerai les détails météo. Et là, Robert, il y a un grand politique de la Mauricie qui a commenté ce qui se passe dans l'actualité depuis les élections, voilà.
9: Oui, l'ancien député de Trois-Rivières et ex-ministre Jean Boulet attribue en partie la défaite historique de la CAQ à l'effet corrosif du temps. Selon lui, après 8 ans au pouvoir, le gouvernement avait accumuler frustration et insatisfaction. Malgré le balayage de son parti, il croit toutefois que la CAQ peut survivre puisqu'il y aurait toujours de la place pour une troisième voie politique. Jean Boulet rend aussi hommage à Christine Fréchette qui a fait, dit-il, tout ce qu'elle pouvait. Après 14 ans comme député, Nicolet Bécancour, Donald Martel confirme qu'il met fin à sa carrière politique. L'homme âgé de 62 ans, ancien ministre caquiste, dit avoir tout donné et être fier de son bilan. Il entend toutefois rester militant et pourrait aider à relancer la CAQ, notamment si Bernard Drainville ou Simon Jolin-Barrette s'impliquent. Et en terminant, le multimilliardaire Elon Musk s'invite dans le débat sur la souveraineté. Le patron de Tesla a indiqué dans une publication sur X qu'il était en faveur de l'indépendance du Québec. Il réagissait à une publication d'un compte qui soulignait que le premier ministre désigné Paul Saint-Pierre Plamondon croyait que son rêve que le Québec soit un pays allait se réaliser un jour. Musk a par la suite ajouté que l'Alberta et la Saskatchewan devrait également se séparer du Canada. Si on résume tout ça, Stéphanie, eh bien, ils seraient, en tout cas, favorables à ce que le Canada se divise. Et à ne pas manquer, à 7h52, on parlera de la municipalité de Champlain qui a opté pour une initiative pour le moins très originale pour économiser l'eau. Je t'en dis pas plus, Stéphanie.
1: OK. Hey, ça, c'est à côté d'où ce que je viens, moi.
9: Ben oui.
1: Moi, je suis née à Sainte-Marthe.
9: Oh.
1: Puis Sainte-Marthe, c'est direct à côté de Champlain.
9: Ben, je comprends.
1: Fait que j'ai bien meilleur entre Robert. Peut-être qu'il y a d'autres municipalités qui vont prendre l'initiative aussi.
9: Ah oui.
1: J'ai hâte d'en entendre plus. Et nous autres, d'ici là, ben, est-ce qu'il va faire beau aujourd'hui? Est-ce qu'il va faire beau en fin de semaine? Je vous donne les détails météo.
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1: Bien, c'est toujours nuageux à l'extérieur, hein? Le soleil est pas levé, puis ça sera pas mal comme ça pour toute la journée. On prévoit quelques averses à 80% d'éventualités de précipitations, des risques d'orage aussi pour toute l'après-midi, là, toute la journée, pas mal, je vous dirais. Possibilité d'averses à 30% pour demain. On pourrait avoir des alternances de soleil et de nuages aussi, donc ça sera quand même un beau vendredi. 13 degrés avec du soleil pour samedi, 18 avec du soleil et quelques nuages pour dimanche. Et présentement, c'est quand même frisquet. On se met un petit coton ouaté. On a 10 degrés partout dans la région. Et on a aussi pour vous autres toujours que des hits. Ça, ça change pas. Et là, Robert, je sais pas si tu connais un peu l'histoire de ce chanteur-là. Il s'appelle Robbie Johnson. OK? Il a une carrière internationale, ce gars-là. Il est à Nashville puis tout.
9: Oui.
1: Mais c'est un gars de la Beauce. Je me rappelle plus de son vrai nom, là, mais il y a vraiment un nom comme Robert Bernard. Là.
9: Ben oui.
1: Puis finalement, sa blonde, il a payé une session d'enregistrement à Nashville. C'est parti de même, puis maintenant, il se présente sous le nom de Robbie Johnson. C'est Don't Look Back sur Oui Mauricie.

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2: Je vous dis que côté sport, ça va pas super bien pour le Canadien de Montréal. On est en match ce soir du côté du Centre Bell contre les Predators de Nashville, samedi contre les Red Wings de Détroit. Et là, qu'est-ce qui s'est passé? C'est hier matin, Samuel Montembeau s'est blessé en entraînement. Il a tout de suite quitté la glace. On dirait qu'il était incapable de remettre son patin au sol. On sait pas trop encore ce qui s'est passé. Oui, mais quand on va avoir des détails, je vais vous en reparler, ça c'est sûr, mais il sera pas là ce soir. Sur la glace, du moins, du Centre Bell. Donc, le tricolore n'a pas eu le choix de rappeler Fowler du club école. Donc, ça sera Dobesch et Fowler devant les buts ce soir et d'après moi, probablement samedi aussi. On va vous tenir au courant. Match à 19h ce soir et c'est encore une fois à la maison. Hey, et celui-là, hier, il était ses planches du Centre Bell, mais pas en patin. Il était là en show. J'ai vu passer des vidéos, ça avait l'air extraordinaire. Teddy Swims qui était là et c'est lui qu'on s'offre à l'instant avec Mr. Know-It-All sur Oui Mauricie et au Oui Radio.

Partons en Mauricie, soyez là, 7h51. On accueille Robert Bernard en studio. Robert qui nous parle d'une initiative, oui, pour économiser de l'eau. Ça s'est fait du côté du village de Champlain en Mauricie. J'ai hâte d'en savoir plus. Et moi, je vais vous présenter, soyez là, vers 8h10. Quelque chose qui s'est passé dans Bail Patron hier avec Yannick et Brigitte. C'était assez loufoque. Merci. J'ai hâte de vous le faire entendre, mais on ne sait jamais ce qui peut se passer en avion quand on voyage, OK? On s'en reparle et d'ici là, entre autres, on a du New Country pour vous autres. Marshmello et Kane Brown. One Thing Right, je vous réserve ça, mais tout de suite, c'est le groupe préféré de Nico Bellemare qui sera de retour dès mardi avec vous autres dans Oui Allô. Green Day et Good Riddance sur Oui Mauricie.

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3: 7h51 partout en Mauricie. C'est toujours Steph Veillette, Robert Bernard qui vous accompagne. Et quand je dis Robert Bernard, c'est qu'il est en studio. Et là, Robert, il y a quand même un sujet qui a attiré ton attention. Ça s'est passé du côté de Sainte-Ursule. Il y a un résident qui pensait bien faire en soufflant dans l'alcomètre d'une automobiliste.
4: Femme
3: automobiliste, oui. Et là, finalement, il s'en est tiré avec des conséquences.
4: Bien, il a plaidé coupable. On parle de Jean Lessard de Sainte-Ursule. il a plaidé coupable d'avoir tenté d'aider une femme ivre à démarrer son véhicule en soufflant dans son anti-démarreur. La situation est survenue en août 2022. La femme qui avait un taux d'alcool de 165 mg, si vous voulez, elle dépassait de deux fois la limite permise, a ensuite pris la route 348 avant de faire une embardée à Saint-Didas qui fut mortelle. Trois autres accusations visent M. Lessard, dont négligence criminelle causant la mort, ont été abandonnées. Les observations sur la peine auront lieu le 16 novembre à Trois-Rivières. Du côté d'Ottawa, le gouvernement fédéral maintiendra l'exclusion de l'aide médicale à mourir.
3: Oui.
4: Ben non, mais tu sais.
3: Ah, hein? Moi, le j'atchoum, OK, j'ai encore des allergies et c'est jamais subtil quand j'atchoum. Robert, je te laisse.
4: Ben passer. Oui, c'est pas grave, ça. Tu sais, Stéphanie, on t'aime de même, mais ne recommence plus.
3: Non, je vais essayer.
4: Alors, Ottawa maintiendra l'exclusion de l'aide médicale à mourir pour les cas basés uniquement sur une maladie mentale. Le ministre de la Justice, Sean Fraser, s'appuie sur la recommandation d'un comité parlementaire et souligne qu'il manque de consensus médical et d'accès aux services en santé mentale. Le président de l'Association québécoise pour le droit de mourir dans la dignité, le docteur Georges L'Espérance, trouve que c'est un manque de leadership. Un projet de loi sera présenté durant l'automne. Il donnera par ailleurs le feu vert aux demandes anticipées, ce que le Québec autorise depuis déjà 2 ans.
5: Moi, quand un médecin me dit qu'on ne sait pas si une maladie est irrémédiable et que ça fait 20 ans ou 30 ans ou 40 ans que le patient se bat contre lui, contre sa maladie, contre la société éventuellement, ben là, on peut dire à un moment donné, rendu à 60 ans, que peut-être sa maladie est irrémédiable, que tous les traitements ont été tentés par ailleurs.
4: Et enfin, en terminant, la municipalité de Champlain, en Mauricie, a opté pour une initiative pour le moins originale pour économiser l'eau. Écoute bien ça, Stéphanie. Radio-Canada écrit que de petits sabliers d'une durée de 5 minutes seront distribués à une partie de la population pour les inviter à prendre des douches plus courtes. Dans ma vie, j'ai déjà vu une adolescente.
3: Ouais,
4: et je me souviens à peu près 20-25 minutes.
3: Ah ouais.
4: Ouais.
3: Mais tu sais, là, Robert, là, moi, je vais prêcher pour ma paroisse un peu. Là, j'essaye de faire attention, de prendre ça vite. Mais des fois, là, quand tu as les cheveux aux fesses, t'as épais de cheveux, juste te laver les cheveux, là, c'est toute qu'une aventure. Puis là, faut que tu te rinces, puis là, tu te laves.
4: Non.
3: Fait que 20 minutes, c'est quand même assez long. Oui? Là, mais hey, en 5 minutes, c'est un défi des fois. Ben, là,
4: oui, 5
3: quand
4: minutes.
3: C'est un everything shower.
4: Exactement. Et selon les données disponibles, chaque citoyen de Champlain consomme en moyenne 451 litres d'eau par jour.
3: Hey!
4: Le pire bilan en Mauricie, mais ce qu'il y a, c'est que selon la stratégie québécoise de l'économie d'eau potable, t'es bien assise, le Québec fait partie des plus gros consommateurs d'eau potable au monde.
3: Mais c'est sûr, mettons en Europe, là, ils ont des compteurs d'eau, puis ils payent leur eau. Nous, c'est sûr, c'est gratuit. Fait que là, le monde ne font pas attention, mais tu sais, il faut penser à la planète aussi à un moment donné.
4: Oui, exactement.
3: Ouais.
4: Et dans quelques minutes, Stéphanie, on parlera d'un candidat républicain aux États-Unis. Il a appelé Donald Trump à mettre fin à la guerre commerciale avec le Canada. Je vous dirai qui il est et ce qu'il a dit exactement.
3: Mon Dieu, parce qu'il n'est pas peureux.
4: Non.
3: Oui, on s'en reparle dans même pas 4 minutes, Robert. Fait que je t'invite à pas rester, ben en fait, à rester avec moi, de pas t'en aller trop loin. Parce qu'on se rappelle que tu t'es embarré dehors il y a de ça 5 minutes. Une chance que les studios sont
4: incroyable,
3: vitrés.
4: Incroyable.
3: Hey, nous autres, on poursuit avec les détails météo, ce qui va faire beau aujourd'hui si Robert reste dehors.
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3: Oui, bien, si vous autres aussi, vous restez embarrés dehors aujourd'hui, bien, on vous invite à trouver quelqu'un pour vous faire entrer parce que c'est pas une belle journée pour rester à l'extérieur. On a 80 % de probabilité d'averse pour aujourd'hui. Risque d'orage aussi. Ça devrait cesser là, vers 18 h. Fait que ça va être parfait pour aller faire un tour en ville pour la galette. Il mouillera pas. Là. Tu sais, à 40 %, on va être capable de s'en tirer. Ben 30 % de possibilité d'averse pour demain avec 13 degrés, alternance de soleil et de nuages avec ça. Fait que c'est pas si pire. Du soleil pour samedi avec 13 degrés, 18 degrés avec du soleil et quelques nuages pour dimanche. Et présentement, ben c'est confortable, frisqué. On a toujours 10 degrés partout en Mauricie. Et là, on a toujours aussi que des hits à vous offrir, même des hits New Country. Hein, on vous oublie pas, on est la radio qui vous joue le plus de New Country. En Mauricie, c'est Kane Brown et Marshmello qu'on vous offre tout de suite avec Wanting Right dans Oui Allô.

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1: Hey, je vous dis qu'il est écoutant, ce Robert Bernard-là. Il s'est pas sauvé. Il est resté avec moi en studio pour ton hit du jour, Robert.
2: Exactement. Et ce hit-là, notre sujet, ça vaut la peine d'en parler aux États-Unis. Un candidat républicain au Sénat du Michigan a appelé Donald Trump à mettre fin à la guerre commerciale avec le Canada. Ça tombe bien, cette nouvelle, parce que justement, aujourd'hui, le monde industriel de l'acier et de l'aluminium se réunit afin de trouver des solutions à ces tarifs douaniers qui ne cessent d'entraîner des fermetures.
1: Ben oui, ça n'arrête pas.
2: Oui, alors, ce candidat, il s'appelle Mike Rogers, il a publié hier une publicité, c'était sur ses réseaux sociaux. En fait, il a souligné que le Canada n'est pas l'ennemi du Michigan et des États-Unis, okay. Stéphanie. Et c'est le cas de bien des Américains. Évidemment, la base de Donald Trump appuie quoi que ce soit qu'il fasse, Donald. Mais dans le fond, assis à un bar, le candidat républicain, bouteille de bière à la main, ben il a appelé à la fin de la guerre tarifaire et rappelle l'importance des liens économiques entre le Michigan et le Canada. Et tu sais, est-ce qu'il y a de... Je dirais, il y a beaucoup d'Américains qui ne comprennent pas. J'ai entendu quelques reporters, notamment de Radio-Canada, qui sont allés là-bas. Ils ont parcouru plusieurs États qui doivent payer ces tarifs-là.
1: Mais oui, il faut que quelqu'un paye à un moment donné.
2: Oui,
1: là.
2: Et c'est les Américains à ce niveau-là qui paient la facture. Et ça commence à peser dans la balance. Je dois te rappeler qu'à seulement quelques semaines des élections de mi-mandat, ça va avoir lieu au début novembre, eh bien, le président américain, on voit les sondages et ça s'effrite de façon continue. Il est en position de faiblesse et c'est là que les gens, les candidats, même républicains, n'ont plus peur de parler et disent au président, écoutez, changez votre méthode.
1: Non,
2: parce qu'il y en a plusieurs en immigration, dans le domaine commercial, les relations avec l'Europe et enfin au Moyen-Orient, ça ne cesse de mal aller. Alors, tu comprendras que là, c'est une levée de bouclier. Attends-toi à en voir de plus en plus.
1: Ben c'est sûr.
2: Dans les prochaines semaines et même après.
1: Ben,
2: une situation qu'on va surveiller de près, Stéphanie, parce qu'au Québec, on en a qui sont pris à la gorge. Lorsque tu n'as plus de liquidité comme entreprise, ça va mal.
1: Ça va très, très mal. On suit ça certainement, Robert. Et là, j'étais là pour ton hit, mais moi, j'en ai un hit pour toi.
2: Ouais.
1: OK. Dans trois minutes à peu près, je te fais entendre et je vous fais entendre la Mauricie ce qui s'est passé hier dans Bye Patron avec Brigitte et Yannick. OK? Je vous le dis.
2: C'est bon?
1: Hein? Ça a brassé hier, Dieu, ça parle de n'importe quoi quand je suis pas là, OK? Je vous fais entendre ça, je te le jure.
2: On va écouter ça.
1: Je te le jure. Fait que reste là, tu vois, je pense que tu vas trouver bien drôle, la Mauricie aussi. Et juste avant ça, ben on s'offre toujours que des hits. Je peux pas croire que j'ai la chance de vous présenter ça ce matin. D'après moi, t'es aimes. Moi, je les adore. C'est Men at Work.
2: Ben oui, je les adore.
1: Vraiment, Down Under, pour bien se réveiller ce matin en ce jeudi. Merci d'avoir choisi Mauricie.

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1: 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Là, Maurice, je vous ai promis, hein, je vais vous faire entendre hier ce qui s'est passé, une petite partie de ce qui s'est passé dans Bye Patron avec Yannick Denoncourt et Brigitte Boisjoli. Ils sont allés d'expérience personnelle, il peut s'en passer des affaires dans les avions pour un public averti, OK? Et je vous rappelle que Brigitte et Yannick seront ensemble de retour dès 16h, mais voici ce qui s'est passé, entre autres, hier.
2: Ça fait jaser pas mal. American Airlines, il y a une madame qui a décidé de se donner du plaisir dans l'avion.
3: Oui, et on donne même son nom, ça, j'en reviens pas, parce que je pensais que c'était anonyme, mais non, c'est une Américaine qui s'appelle Cathy Inzer.
2: On
3: la salue. Cathy, on sait que t'es à l'écoute. C'est pas si tu veux un petit malaise, mais elle vit au Maryland. Et donc, oui, ben Cathy, elle s'est donné du plaisir en plein vol. C'est un vol, c'est arrivé quelque part sur la côte est des États-Unis, entre Baltimore et Miami, en septembre dernier. Ben elle s'est étendue sur une rangée de sièges. Il n'y avait pas de monde, évidemment, sur sa rangée de 3 sièges. Elle est près de la première classe. Elle a baissé ses pantalons puis ses petites bobettes, puis elle a mis ses pieds sur le hublot, puis ben elle s'est mise à se donner du plaisir pendant 7 longues minutes. Selon les autres passagers derrière. Et c'est un homme qui était assis près d'elle qui a entendu des gémissements. Puis là, ben... puis tu sais, les voyageurs, là, ils ont dit qu'il y en a qui ont averti les agents de bord de dire, crème, écoute, on se sent pas bien. Puis il y a vraiment une hôtesse qui est allée dire, regarde, ça serait bon que tu cesses tes activités personnelles. Puis elle a cessé, tu sais, après ça. Mais ça a quand même pris 7 minutes avant que quelqu'un se plaigne.
2: Avant que quelqu'un se décide.
3: Puis avant quelqu'un... Puis je pense que le monde, il savait pas trop ce qu'elle faisait, mais tu sais, c'est vrai que tu te demandes un peu, tu fais comme qu'est-ce que qu'elle fait là.
2: C'est parce que tu te poses la question, là, es-tu vraiment en train de faire ça, elle, là?
3: Écoute, puis il y a un des passagers, la scène a été filmée par un des passagers qui a diffusé des images. Quand même, là, tu sais. Mais bon, là, ils ont dit que sur le site que j'ai vu, le sac de chips, ils ont dit, oh, tu sais, c'est un site de bon goût, on mettra pas tout le... Mais il a vraiment filmé les actes de cette Cathy. Évidemment, elle a été arrêtée et interrogée en débarquant du vol, a confirmé qu'elle avait bu un petit verre de trop en attendant son avion et un petit verre aussi dans l'avion parce qu'il y avait un retard à Baltimore.

0: c'est mes culottes, c'est un petit peu bizarre.
1: Ouais,
0: Cathy,
1: petit peu
0: on
1: bizarre.
0: Ne te croit pas.
1: C'est un petit peu bizarre. Mais tu sais, il nous est arrivé, ça peut arriver des affaires de même, puis c'est, tu sais, on dirait qu'on sait pas quoi faire, on sait pas où regarder, on sait pas quoi
0: oui.
1: faire. Pis, c'est arrivé, moi, c'était pas dans l'avion, c'était chez nous, on était en train de souper un soir, puis avec les enfants étaient jeunes, là, bon, 7-8 ans à peu près, puis là, il y a un monsieur, pas loin de chez nous, où il y a un terrain vacant, lui, il stationne son auto là, décide de baisser ses culottes jusqu'aux genoux, puis là, commence à se. C'est ça. Puis là, à faire pipi, puis toute la quête. Puis là, hey, là, juste là, c'est parce que mes enfants étaient là, là.
0: Mais non!
1: J'y ai lâché un whack, j'ai dit, hey, qu'est-ce que tu fais là?
0: Fait non, puis il faisait pipi, mais il faisait d'autres choses.
1: Ben oui, on dirait que ça, il tentait de faire d'autres choses, mais c'est parce qu'il dit, c'est comme, ben, tu sais, quand tu fais pipi, t'es-tu obligé de te baisser les culottes jusqu'aux genoux, là?
0: Ben non!
1: Hey, j'y ai lâché un whack, je peux-tu dire que le monsieur, il a remonté ses culottes, ça n'a pas été long.
0: Hey, non, mais ça, c'est, hein, c'est malaisant.
1: Ben oui.
0: Ou, tu sais, dans l'avion, tu sais, quand t'écoutes un film, tu vois un film, puis il y a comme une scène d'amour. Là.
1: Oui.
0: Tu sais, ce qu'ils font, l'amour. Soit qu'on devient tout croche quand ça arrive, t'as chaud, puis là, tu fais, oh my god, ils vont te penser que je suis une cochonne. Ou, tu sais, mettons que tu vois ton voisin qui regarde ça. Tu sais, moi, je m'en souviens, j'étais avec Charlie, on s'en allait à Walt Disney, c'était un vol pour Orlando, fait que, tu sais, on se rend. Puis là, il y avait un monsieur comme en genre de parallèle, tu sais, comme en espèce de parallèle à nous autres. Puisque je le voyais.
1: Vous voyez ce qu'il y avait sur l'écran, là.
0: Je voyais ce qu'il y avait sur l'écran, puis je trouvais qu'il avait l'air comme à avoir la main un peu comme. Mais tu sais, les gars, souvent, vous vous rendez pas compte, vous avez
1: ouais,
0: la main
1: ça,
0: sa
1: ben
0: bidoune.
1: Oui. Ben oui.
0: Fait que, je me dis, bon, c'était juste un tic nerveux de garde de son habitude de faire ça. Mais tu sais, c'est ça, fait que. Mais je me souviens d'avoir fait comme hip
1: ouais.
0: Mais c'est vrai qu'il caque une scène de même, puis tu regardes le film.
1: Eh oui, j'allais en voyage, j'en ai passé, puis j'écoutais un film justement dans l'avion, puis à un moment donné, il y avait une scène un peu, puis là, j'ai dit, mon Dieu, j'étais. Là, si le monde regarde, ils vont dire qu'est-ce qu'il regarde là.
0: Oh, Seigneur! Évidemment, il n'y a pas de film 3X en avion.
1: Ben,
0: hein, tu sais, une maudite bonne chance parce que ça ferait des drôles de scènes.
1: Ben, je suis sûr que s'il y en avait, il y en aurait qui se gêneraient même pas.
0: C'est sûr. Il y a plein d'affaires malaisantes en avion. Du monde qui se décrotte le nez. Nous autres, j'avais vu il y avait un petit couple à côté de moi. Et il se frenchait à tour de bras.
1: Ah, ouais.
0: C'était malaisant. Tu sais, moi, j'étais tout seul. Puis j'étais comme, OK, lâchez-vous, là. Louez-vous une chambre, quelque chose.
1: Il y en a un qui dort aussi à côté de toi. C'est qu'il se met à ronfler. Ça, c'est juste drôle. Mais s'il ronfle fort, puis tout le long du voyage, ça peut être long, par exemple.
0: Et moi, il y avait un gars, il s'endormait, puis il se couchait sur mon épaule. Puis mané, je l'ai poussé. Puis il s'est réveillé, puis il s'est excusé. Il s'est rendu compte qu'il s'accotait sur moi, tu sais. Mais je l'ai poussé, là, j'étais tanné, tu sais.
1: Ben ouais, je comprends.
0: Ben, ça m'écœurait.
1: Ah, il peut en arriver tout ça d'affaire.
0: Ah, ben oui.
1: Mais là, tu sais, pour vous donner du plaisir, là, gardez ça dans la chambre à coucher, s'il vous plaît.
0: Ah, écoute, tu peux pas te retenir, c'est parce que tu as une certaine maladie.
1: Bon, hein? Oui, c'est ça. Là. Si tu peux pas te retenir, gardez ça discret chez vous, là, c'est parce qu'il y a quelque chose qui se passe.
2: Et je vous invite aussi à être là 17h10 tantôt dans Bye Patron parce que c'est jeudi et vous aurez droit au petit joke à Bidou. Hey, nous autres, on poursuit avec toujours des hits et ce hit le New Country, c'est tellement bon pour partir à la job. Parmalee et Take My Name sur Oui Morrissey.

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2: Hey, savez-vous qu'on est déjà vers la fin de Oui Allô pour l'avant-dernière édition de la semaine? On est le jeudi 8 octobre, la journée officielle de l'ouverture du Festival de la Galette Sarrasin dès 16h en fin d'après-midi. On va se voir là ce soir, ça c'est sûr et certain. J'irai pas bien loin. Je m'en vais faire mon tour à Galette. Hey, soyez là aussi, 8h27, Robert Bernard sera là pour faire un petit wrap-up de l'actualité. Qu'est-ce qu'on a surveillé ce matin? Qu'est-ce qu'on surveille aujourd'hui? Et je vous ferai aussi un petit rappel météo. Théo, est-ce qu'on va devoir entraîner le parapluie pour le restant de la journée, pour en fin de semaine aussi? Je vous donne les détails. Et côté sport, hein, j'ai oublié de vous en parler tantôt, mais Samuel Montembeau, je sais pas si vous avez vu la nouvelle, mais il est blessé, il s'est blessé en entraînement hier. Fait qu'on rappelle déjà Fowler du Club École pour nous prêter assistance ce soir au Centre Bell contre les Predators de New York. On a un prochain match de prévu aussi ce samedi contre les Red Wings de Détroit. On va espérer que Sam Montembeau s'en remettre assez facilement. Hey, manquez pas ça, Nat Simard s'installe dès 8h30 et elle aura pour vous autres tellement de la bonne musique. Max McNown, Better Me For You. Et moi, je vous gante tout de suite avec une chanson qui me rappelle mon adolescence et que c'est bon. Jimmy Eat World et The Middle sur Oui Mauricie. 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
1: Encore une fois, ça a passé tellement vite, 8h27 déjà. Robert Bernard qui est toujours là, qui sera là aussi pour les actualités ce matin. Oui. Mais là, on fait un petit mélange de tout ce qu'on a vérifié ce matin dans les nouvelles.
7: Exactement. Jean Lessard de Saint-Ursule a plaidé coupable d'avoir tenté d'aider une femme ivre à démarrer son véhicule en soufflant dans son anti-démarreur. On parle également de l'ancien député de Trois-Rivières, Jean Boulay, qui attribue en partie la défaite historique de la CAQ à 2 mandats totalisant 8 ans. C'est ce qu'il appelle l'effet corrosif du temps. On parle également d'après 14 ans comme député, Nicolet Bécancour, Donald Martel quitte sa carrière politique à 62 ans. Le centre de service de Desjardins à Saint-Tech fermera ses portes le 30 octobre. Et aux États-Unis, un candidat républicain au Sénat du Michigan a appelé Donald Trump à mettre fin à la guerre commerciale avec le Canada.
1: Bien, Robert, merci beaucoup. Encore une fois, ça a passé vraiment vite.
7: Ah oui, ça va vite le matin.
1: Ah, vraiment. Puis moi, je suis pas matinale, là. Puis non. À chaque fois que le cadran sonne, je suis comme, eh, ça va être dur. Puis finalement, mon Dieu, un coup réveillé, c'est un pet.
7: Oui, c'est ça. Il faut se lever.
1: Ah, hein? C'est ça le plus dur, c'est quand le cadran sonne de pas se nouser et de se lever du lit. À côté, je vais dire congestion, mais je voulais dire... Ouais. transport, mais c'est congestionné en tabarouette. Oh que oui! Du côté de Trois-Rivières, là, si vous vous en allez vers, justement, ben, du Cap vers Trois-Rivières, sortie des Prairies, là, jusqu'à Trois-Rivières, centre-ville, c'est dans le rouge Bourgogne, autoroute 40, direction ouest. Et un petit peu pas mal, comme d'habitude, là, la 55 sud vers Trois-Rivières, là, quand vous partez de Masquinongé, ben, c'est ralenti. Du côté de Shawinigan, vous êtes chanceux, tout est beau, tout est dans le vert, mais Trois-Rivières, ce matin, là, c'est affreux. Pont du Plessis, c'est rouge. Bourgogne, Pont Radisson, même chose. Fait que prenez votre mal en patience si jamais vous devez vous déplacer dans ce coin-là. C'est rouge, rouge, rouge.
7: Ben, ça me fait penser, tu sais, j'étais chroniqueur circulation.
1: Tout a fait de l'hélicoptère.
7: En avion. Un
1: en avion.
7: Cessna,
1: ah,
7: quatre places à 2500 pieds au-dessus des voies rapides à Montréal. Et je comparerais la 40 dans le secteur du Cap et de Trois-Rivières à la métropolitaine où ça ne prend rien.
1: Ben non, c'est ça.
7: Congestionner, c'est exactement le même principe ici.
1: Oui, vraiment. Ouais. Mais c'est assez extraordinaire. Allez voir là, si jamais vous avez l'application de Québec 511. C'est pas mal derrière, à derrière, comme on dirait. Là. C'est pour prendre notre mal en patience. Ça, c'est en Beauce qui dit ça.
7: Ah oui?
1: Derrière, oui. Ma belle-mère, moi, elle reste là-bas. Mon père est rendu là, puis j'ai appris ça d'eux autres.
7: Ah ben?
1: Le derrière.
7: T'as des racines beauceronnes.
1: Par alliance.
7: Oui,
1: mais
7: par
1: j'ai
7: alliance.
1: Appris des expressions, hein, tu me connais bien. Hey, côté météo, est-ce qu'on traîne le parapluie au Festival de la Galette ce soir? Je vous donne les détails.
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1: On devrait être pas pire finalement parce que oui, on a 80% de probabilité d'averse aujourd'hui, des risques d'orage, mais ça se finit vers 18h ce soir.
7: Bon.
1: Fait que tu sais, hein, y a pas si pire, on a des festivités jusqu'à 22h. Fait qu'on pourra en profiter sans le parapluie. Max à 13 degrés pour aujourd'hui. Demain, alternance de soleil et de nuages. On pourra avoir quelques gouttelettes à 30% et beau temps pour samedi, dimanche. 13 degrés samedi, 18 degrés dimanche avec du soleil et quelques nuages. Et présentement, ben, c'est toujours frisquet mais confortable. On est habitué. Hein, c'est ça au Québec, on a 11 degrés partout dans la région. Robert, ça a été super le fun.
7: Oui,
1: on
7: merci.
1: On remet ça très bientôt.
7: Très bientôt.
1: Moi, je m'en vais prendre un petit café. Rendu à cette heure-là, on a le droit d'en prendre un
7: aussi.
1: Deuxième.
7: Et oui.
1: Puis je vais en apporter un à Nat.
7: Serait bon. Et je reçois dans quelques minutes le maire de Louisville, Yvon Deshaies, qui va interpeller les députés de la Mauricie. Ceux qui ont été élus, bien entendu.
1: Ben oui.
7: Il a une feuille de demande pour eux. Alors, vous allez l'entendre parler aujourd'hui et demain.
1: Certain. Bon, ben parfait ça. On va l'attendre avec plaisir. Puis nous autres, on a assez parlé. Elle a besoin de son café. Je m'en vais y chercher. C'est Nat Simard qui s'installe pour Nathalie l'avant-midi. Robert, bye-bye. Puis on laisse la place à notre belle Nat.
7: Bye.
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9: Jeudi matin, 8 octobre, la Mauricie. J'espère que vous allez bien. Et je sais pas pour vous, mais moi, là, je sens déjà le long week-end qui commence à s'installer. On se met tranquillement en mode action de grâce, mais avant de décrocher, on a un bel avant-midi à passer ensemble. Alors, on monte le plaisir, on garde le beat et surtout que des hits un après l'autre. On aura Simple Plan, Shania Twain, Marie-Chantal, Toupin sera là. Et pour tout de suite, ben, on se fait plaisir avec ma chanson préférée de Walker Hayes, Fancy Like, à Oui Radio, oui radio.ca.

maintenant en 2010 avec une artiste que j'apprécie vraiment beaucoup. J'adore comment elle pense. J'aime beaucoup ses propos. Cela dit, elle enchaînait les hits à une vitesse folle et celui-là est devenu impossible à oublier. Juste un prénom et vous savez déjà ce qui s'en vient. Si je vous dis Alejandro, eh oui, c'est Lady Gaga sur les ondes de We Radio.

Overdose et vous écoutez Nathalie l'avant-midi sur Oui Radio. J'espère que ça se déroule toujours bien. Et oui, on commence à ressentir le week-end qui s'installe tranquillement, pas vite. Ça va faire du bien à tout le monde là, de profiter de la vie avec une belle dinde, une belle grosse dinde. C'est tellement bon, hein? Puis pensez pas que c'est sec de la dinde, hein? Parce que moi, je cuisine une dinde exceptionnelle. Le truc de la dinde, je vous le donne un petit peu plus tard. Restez là, mais pour tout de suite, on se fait plaisir avec le hit de la grande Shania Twain. Man, I feel like a woman. 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

toujours sur Oui Radio, la station qui vous promet que des hits. Un hit n'attend pas l'autre. Robbie Johnson s'amène. Les bébés, donne-moi ma chance. Mais pour tout de suite, une petite dose d'espresso pour se booster le corps avec Sabrina Carpenter. Espresso à Oui Radio et OuiRadio.ca.

l'Action de grâce s'en vient, là. C'est demain, puis un long week-end qui s'installe où on va en profiter et prendre le temps de cuisiner aussi. Et cuisiner la dinde, hein. C'est tout indiqué de manger de la dinde à l'Action de grâce. Alors, il y en a plusieurs qui disent, ah, c'est pas mangeable de la dinde, c'est tout le temps sec. Non, non, non, non. Là, on arrive en 2027. Ouvrez grand vos oreilles, prenez un papier, un crayon. Je vous donne une petite recette, un petit truc. Je donnerai pas la recette au complet, là, mais c'est bien facile. Vous pouvez aller voir Ricardo parce qu'il l'a fait aussi d'une façon exceptionnelle. Et le truc de la dinde, les copains, c'est de la faire saumurer un bon 24 heures. Quand on parle de saumure, là, c'est de l'eau avec beaucoup, beaucoup de sel. Allez voir les ratios là, sur Google. Vous allez trouver tout ça. Puis vous pouvez épicer aussi avec des herbes fraîches, du romarin, du thym. Vous pouvez mettre ce que vous avez envie, du basilic dans tout ça, du poivre. Laissez-la aller saumurer pendant un bon gros 24 heures. Là. Puis moi, souvent, j'achète une grosse chaudière. Là, ça se vend un peu partout là, dans les quincailleries. Je vais le dire comme du monde, coudon. Et donc, vous mettez votre dinde dans ça. Mais ce qui est important, c'est qu'elle saumure au frais. Il faut que ce soit frais. Donc, s'il fait frais la nuit, c'est parfait. Vous pouvez la laisser à l'extérieur ou la déposer dans le garage. Mais je vous jure que les donnes sont complètement différentes. Vous allez retrouver une viande qui est tellement délicieuse au goût, mais qui va être d'une tendreté incomparable. Vous n'en reviendrez pas. Fait que non, on ne fait plus cuire la dinde direct de même. Il faut la faire saumurer un bon 24 heures. Et j'ai même un ami qui connaît bien la dinde, qui est éleveur de dinde, un des plus gros au Québec, qui dit que lui, il la laisse même 48 heures. Fait que ça vous donne une idée. Alors, on saumure la dinde et vous allez vous délecter. C'est du gros bonheur. Et ne jetez pas les os non plus. La carcasse, gardez ça. Faites-vous une bonne soupe de grand-mère. Vous allez capoter. On poursuit avec One Direction sur WeRadio.ca. 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
5: Jeudi 8 octobre, ici Robert Bernard, Info Oui Radio en manchette. Le centre de service de Desjardins à Sainte-Thèque fermera ses portes le 30 octobre. Un guichet automatique demeurera sur place, mais pour un service en personne, les citoyens devront désormais se rendre à Saint-Tite ou à Saint-Lassis. Desjardins explique cette décision par la baisse importante des transactions au comptoir. Jean Lessard de Sainte-Ursule a plaidé coupable d'avoir tenté d'aider une femme ivre à démarrer son véhicule en soufflant dans son antidémarreur en août 2022. La femme, qui avait un taux d'alcool deux fois la limite permise, a ensuite pris la route 348 avant de faire une embardée mortelle à Saint-Didas. Les observations sur la peine auront lieu le 16 novembre à Trois-Rivières. Le ministère des Transports procédera en fin de journée aujourd'hui à la réouverture du pont situé sur le rang Saint-Alexis au-dessus de la rivière Brûlée à Saint-Maurice. Les travaux de réparation comprenaient, entre autres, le remplacement des murs de soutènement, la réfection de la chaussée, ainsi que l'asphaltage. Voilà qui complète nos infos. 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
2: Il est maintenant 10h07 et vous êtes toujours bien branchés à Oui Radio avec Nathalie, l'avant-midi, qui est avec vous autres jusqu'à midi. Aujourd'hui, du côté du calendrier mondial, en ce 8 octobre, c'est la journée internationale du poulpe. Et saviez-vous que c'est l'un des animaux les plus intelligents de l'océan? Il peut résoudre des problèmes, ouvrir des contenants et même apprendre par expérience. Il possède 3 cœurs, du sang bleu et 8 bras capables de goûter et de toucher. C'est quand même assez impressionnant. Bref, c'est une drôle de bébite, mais franchement, très brillante. Alors, bonne journée aux poulpes que j'aime d'amour. Jay Kutcher avec le meilleur du New Country à Oui Radio. 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

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Venez nous rejoindre sur le web, vous allez voir, ça sonne bien en plus. 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Puis si vous êtes, vous décidez de partir ce week-end, là, vous êtes à l'extérieur là, de la ville, avec l'application, mais vous allez pouvoir nous écouter et on va pouvoir mettre de la belle énergie dans vos maisons, dans vos voitures, bref, partout où vous allez être. Cela dit, Mackenzie Porter s'amène à l'instant These Days à Oui Radio. Oui.

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1: Vous êtes toujours branchés à Oui Radio avec Nathalie l'avant-midi, Jay Scott, Inner Circle, Sweet La La La Long. C'est tellement bon. Ça fait longtemps qu'on l'a écouté. Marc Dupré s'amène et à l'instant, c'était Wake Me Up avec Emerson Drive à Oui Radio. 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
1: D'ici quelques instants, ce sera vos infos locales. Donc, restez bien branchés pour ne rien manquer. Et on va se faire plaisir aussi avec l'excellente musique de Taylor Swift. C'est tellement bon, cette chanson-là. Mais à l'instant, quelque chose de ben, ben bon. Puis on l'aime pas, on s'ennuie d'elle. C'est Julie Masse. Prends bien garde à Oui Radio.

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2: Jeudi 8 octobre, ici Robert Bernard, Info Oui Radio en manchette. Le centre de service de Desjardins à Saint-Tech fermera ses portes le 30 octobre. Un guichet automatique demeurera sur place, mais pour un service en personne, les citoyens devront désormais se rendre à Saint-Tite ou à Saint-Lassis. Desjardins explique cette décision par la baisse importante des transactions au comptoir. Jean Lessard de Sainte-Ursule a plaidé coupable d'avoir tenté d'aider une femme ivre à démarrer son véhicule en soufflant dans son antidémarreur en août 2022. La femme, qui avait un taux d'alcool deux fois la limite permise, a ensuite pris la route 348 avant de faire une embardée mortelle à Saint-Didas. Les observations sur la peine auront lieu le 16 novembre à Trois-Rivières. Le ministère des Transports procédera en fin de journée aujourd'hui à la réouverture du pont situé sur le rang Saint-Alexis au-dessus de la rivière Brûlée à Saint-Maurice. Les travaux de réparation comprenaient, entre autres, le remplacement des murs de soutènement, la réfection de la chaussée ainsi que l'asphaltage. Voilà qui complète nos infos. 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

ça va vite, que ça va vite. Déjà 11h07. Il nous reste une heure à passer ensemble. Une heure avant que je prenne mon long week-end de l'Action de grâce et que je vais en profiter. Je m'en vais dans le bois. Ah, apprécier les belles couleurs de l'automne, respirer l'air pur. Ça va tellement faire du bien. Qu'est-ce qui va nous faire du bien aussi dans cette dernière heure? C'est Fred avec son excellente musique. Laurie Styx aussi. Vincent Vallière, Jean Leloup. Et à l'instant, c'est Matt Lang. Sweet on You à We Radio. 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

écoutez Oui Radio avec Nathalie l'avant-midi. Là, on se fait plaisir. On se fait plaisir, mais je me fais vraiment plaisir à moi aussi, parce que c'est un groupe que j'aime, que j'adore. Cette chanson-là est sortie en 79, j'avais 9 ans. Et je l'écoute encore en boucle. Je l'aime d'amour, cette chanson-là. Ça me ramène vraiment dans une époque bien, bien particulière. Et d'ailleurs, ce groupe sera du côté de Québec en spectacle au Centre Vidéotron de Québec le 24 octobre 2026. Donc, c'est très, très bientôt. Et ensuite, à Gatineau le 25 et à la Place Belle de Laval le 26 octobre qui s'en vient. Alors, achetez vos billets pour le groupe Styx et on écoute Babe à l'instant. 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

belle séquence musicale encore à vous offrir. Nelly Furtado s'amène sur les ondes Roxane, de belle Roxane Bruno et Sam Hunt pour tout de suite avec Outskirts à Oui Radio et sur OuiRadio.ca. 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

L'heure du week-end, du long week-end vient de sonner officiellement, ce beau week-end de l'Action de grâce qui nous attend tous et toutes. Je vous en souhaite un magnifique. Profitez de chaque moment qui passe. Profitez de ce week-end pour délaisser vos cellulaires et de reprendre contact avec la vie, avec les humains. C'est tellement important. Je vous le souhaite du plus profond de mon cœur. Et nous, ben, on se retrouve la semaine prochaine. Je vous embrasse. Bon et doux week-end, mais surtout, soyez prudents. Restez bien branchés sur les ondes de We Radio. Alain Théo s'amène avec Lola à We Radio. 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
6: Jeudi 8 octobre, ici Robert Savard, voici l'info Oui Radio. Le Centre de services des jardins à Sainte-Thècle fermera ses portes le 30 octobre. Un guichet automatique demeurera sur place, mais pour un service en personne, les citoyens devront désormais se rendre à Saint-Tite ou encore à Saint-Narcisse. Desjardins explique cette décision par la baisse importante des transactions au comptoir. Elle représente seulement 1% des opérations. Les 6 employés seront relocalisés et du transport sera offert aux membres qui en ont besoin. Le ministère des Transports procédera en fin de journée aujourd'hui à la réouverture du pont situé sur le rang Saint-Alexis, au-dessus de la rivière Brûlée à Saint-Maurice. Les travaux de réparation comprenaient, entre autres, le remplacement des murs de soutènement, la réparation de la dalle, la pose de membranes d'étanchéité, la réfection de la chaussée ainsi que l'asphaltage. Dans les prochaines semaines, une journée supplémentaire de travaux sera nécessaire pour procéder à la pose des glissières de sécurité permanentes. Pendant cette période, la circulation s'effectuera en alternance. La municipalité de Champlain en Mauricie a opté pour une initiative originale pour inciter les résidents à économiser l'eau. Radio-Canada écrit que de petits sabliers d'une durée de 5 minutes seront distribués à une partie de la population pour les inviter à prendre des douches plus courtes. Selon les données disponibles, chaque citoyen de Champlain consomme en moyenne 451 litres d'eau par jour, le pire bilan en Mauricie. Le maire de la municipalité, Sébastien Marchand.
7: C'était bien perçu, là, les gens rigolaient un peu, ils pensaient peut-être plus que c'était pour les enfants, là, que ça allait amuser un petit peu dans la douche, là, mais on se rend compte que par la suite, là, c'est bien accepté, là, par des gens, puis on est conscientisé à l'économie d'eau potable, là, puis c'est un petit moyen, là, de vérifier si on n'exagère pas dans la douche, là.
6: L'Union des municipalités du Québec souhaite des actions rapides de la part du nouveau gouvernement péquiste en lien avec la crise de l'itinérance. 2 personnes en situation d'itinérance sont mortes cette semaine à Montréal et à Granby. Les villes veulent agir, mais sans financement, ce sera difficile de le faire. Guillaume Tremblay est président de l'UMQ.
8: Nous, les villes, on veut bien prendre le leadership en la matière, mais on n'a pas nécessairement le financement qui vient avec et où on n'a aussi pas toutes les ressources au niveau des 6 dans le ministère de la Santé. Donc, ce qu'on voudrait, c'est rapidement, par région, un certain leadership qui est pris. Quand on voit que c'est nos frères, nos sœurs, nos amis qui sont là dans ces situations-là, ça vient nous chercher.
6: Le coroner du Québec regroupe les enquêtes sur les suicides de 5 médecins survenus depuis le début de l'année 2026. La coroner Jeanne Kamel examinera les circonstances de ces décès, dont celui de Karina D. Poliquin, survenu en avril à Trois-Rivières. L'objectif est d'identifier d'éventuels facteurs communs et de formuler des recommandations pour prévenir d'autres décès. Cette décision fait suite à une demande d'enquête publique présentée par un groupe de médecins. Celle-ci pourrait être envisagée plus tard, si nécessaire. Après 14 ans comme député de Nicolas Bécancour, Donald Martel confirme qu'il met fin à sa carrière politique. À 62 ans, l'ancien ministre caquiste dit avoir tout donné et être fier de son bilan. Il entend toutefois rester militant et pourrait aider à relancer la CAQ, notamment si Bernard Drainville ou Simon-Jolin Barrette s'impliquent. Donald Martel envisage aussi un retour dans le milieu municipal, possiblement pour aider temporairement des municipalités en difficulté. Jean Lessard de Sainte-Ursule a plaidé coupable d'avoir tenté d'aider une femme ivre à démarrer son véhicule en soufflant dans son antidémarreur en août 2022. La femme, qui avait un taux d'alcool de 165 mg, a ensuite pris la route 348 avant de faire une embardée mortelle à Saint-Didas. Les trois autres accusations visant M. Lessard, dont négligence criminelle causant la mort, ont été abandonnées. Les observations sur la peine auront lieu le 16 novembre à Trois-Rivières. Voilà qui complète l'info. 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
2: Sur Oui Radio, c'est enfin midi. Hey, c'est déjà rendu jeudi. La semaine passe vite, ça n'a pas de bon sens.
3: Ah, oh, ben, il fallait qu'elle passe vite, Yannick. Ouais.
2: Moi, mon nom, c'est Yannick Benoncourt. Et toi, c'est Stéphanie Veillette, parce que dans le thème, ça dit enfin midi avec Stéphanie. Mais là, je suis là, moi aussi.
3: Ben oui, pauvre Yannick, avec Stéphanie et Yannick Benoncourt.
2: C'est en plein ça. Nico sera de retour mardi.
3: Oui, après le long week-end, le chanceux. Ouais,
2: tout à fait. Hey, aujourd'hui, soyez là parce que vous savez que c'est la fin de semaine de l'Action de grâce qui s'en vient.
3: Oui.
2: Il y en a peut-être qui vont recevoir. Il y en a peut-être qui vont manger de la dinde aussi en fin de semaine.
3: Ouais.
2: Et justement, Nathalie Simard, c'est avant midi, je ne sais pas si vous avez entendu. Nathalie nous a donné sa recette de dinde.
3: Hey, puis c'est une étape que j'aurais pas pensé faire. Moi, là, je vais te dire, Yannick, je vais vous en reparler tantôt. En fait, est-ce que j'ai déjà raté une dinde dans le four? On s'en reparle. Et faut pas oublier aussi que Jeffrey Boulanger vient faire son tour aussi vers midi 35, midi 40. Il m'a écrit, Steph, prépare-toi, j'ai écrit de quoi sa galette.
2: J'ai hâte d'entendre ça.
3: Ouais, moi aussi, mais là, on va partir en musique, Yannick, avec que des hits. Daniel Bélanger s'en vient avec Sèche tes pleurs. Et tout de suite, So call me maybe, hey, I just met you. Tu sais, c'est quoi, hein? Oui. Carly Rae Jepsen sur Enfin.

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2: Oui, radio, c'est enfin midi. Vous savez, c'est l'Action de grâce en fin de semaine. Peut-être qu'il y en a qui vont manger de la dinde en fin de semaine parce qu'à l'Action de grâce,
3: oui.
2: C'est ça. Hein?
3: Toi, c'est une
2: on gracie des dindes aux États-Unis surtout. Là.
3: Ben, moi, je mange de la dinde plutôt à Noël, mais ouais. À l'Action de grâce, on ne fait pas tant ça.
2: Non, l'Action de grâce, là, c'est pas comme aux États-Unis. Là. Aux États-Unis, c'est Thanksgiving, puis les autres sont forts là-dessus, la dinde,
3: oui,
2: puis toute l'équipe. Peut-être dans le Canada anglais aussi, c'est un peu plus fort l'Action de grâce qu'ici, mais bon.
3: Au Nouveau-Brunswick, peut-être aussi. Parce que ma tante qui vient du Brunswick, me semble que c'est.
2: Toi, chez nous, on n'a jamais vraiment fêté. L'Action de grâce, mais il y en a qui la fête quand même.
3: On prend le congé qui vient avec,
2: c'est
3: par
2: ça.
3: Exemple.
2: Ah oui, ça, on le prend, par exemple. Ça, c'est sûr, on sera en congé lundi. Et puis, il y en a, oui, qui mange de la dinde. As-tu déjà fait ça? As-tu déjà essayé de faire cuire une dinde?
3: Jamais de la vie, Yannick, parce que ce qu'on entend tout le temps, c'est que c'est sec, que c'est pas mangeable. Fait que je me suis dit, pourquoi je vais payer une dinde pour la scraper dans le four?
2: Ouais, mais tu sais, c'est pas mangeable. C'est bon de la dinde, là, mais tu sais, il faut que ça soit bien cuit.
3: Ben,
2: là,
3: c'est ça. Si la cuisson est pas bonne, c'est pas bon. Fait que je me suis pas risqué, mais je fais quand même souvent des poulets.
2: Ouais.
3: Du poulet au four, puis mon poulet est super bon. Mais de la dinde, je me suis jamais risqué. Toi, ça m'étonnerait que tu aies
2: fait
3: cuire.
2: Moi, je veux pas essayer. Ça, ma blonde en a fait à quelques reprises. Là.
3: Ah ouais,
2: oui,
3: c'était bon?
2: Oui, on n'a jamais raté.
3: Ah, non. Ah, parfait.
2: Mais moi, j'ai toujours l'image dans le film le
3: sapin des boules. Oui, elle explose, ça
2: la dinde qui ouvre au complet, puis là, sont là, puis t'entends clic, clic, clic, clic, clic, clic, clic, parce que c'est.
3: Bon, mais moi, je pense que ça ressemblera à ça.
2: Moi aussi.
3: Mais si jamais vous voulez vous essayer, enfin, une semaine, un petit peu plus tôt, tantôt, Nat Simard nous a donné un truc infaillible pour avoir une dinde juteuse. Okay?
2: Ouais.
3: On vous laisse l'entendre, prenez des notes.
4: Un
2: okay.
4: Long week-end qui s'installe où on va en profiter et prendre le temps de cuisiner aussi. Et cuisiner la dinde. Hein? C'est tout indiqué de manger de la dinde à l'Action de grâce. Alors, il y en a plusieurs qui disent « Ah, c'est pas mangeable la dinde, c'est tout le temps sec. » Non, non, non, non. Là, on arrive en 2027. Ouvrez grand vos oreilles, prenez un papier, un crayon. Je vous donne une petite recette, un petit truc. Je donnerai pas la recette au complet, là, mais c'est bien facile. Vous pouvez aller voir Ricardo parce qu'il l'a fait aussi d'une façon exceptionnelle. Et le truc de la dinde, les copains, c'est de la faire saumurer un bon 24 heures. Quand on parle de saumure, là, c'est de l'eau avec beaucoup, beaucoup de sel. Allez voir les ratios là, sur Google. Vous allez trouver tout ça. Puis vous pouvez épicer aussi avec des herbes fraîches, du romarin, du thym. Vous pouvez mettre ce que vous avez envie, du basilic dans tout ça, du poivre. Laissez-la aller saumurer pendant un bon gros 24 heures. Là. Puis moi, souvent, j'achète une grosse chaudière. Là, ça se vend un peu partout, là, dans les quincailleries. Je vais le dire comme du monde, coudon. Et donc, vous mettez votre dinde dans ça. Mais ce qui est important, c'est qu'elle saumure au frais. Il faut que ce soit frais. Donc, s'il fait frais la nuit, c'est parfait. Vous pouvez la laisser à l'extérieur ou la déposer dans le garage. Mais je vous jure que les donnes sont complètement différentes. Vous allez retrouver une viande qui est tellement délicieuse au goût, mais qui va être d'une tendreté incomparable. Vous n'en reviendrez pas. Fait que non, on ne fait plus cuire la dinde direct de même. Il faut la faire saumurer un bon 24 heures. Et j'ai même un ami qui connaît bien la dinde, qui est éleveur de dinde, un des plus gros au Québec qui dit que lui, il laisse même 48 heures. Fait que ça vous donne une idée. Alors, on saumure la dinde et vous allez vous délecter. C'est du gros bonheur. Et n'achetez pas les os non plus. La carcasse, gardez ça. Faites-vous une bonne soupe de grand-mère. Vous allez capoter.
2: C'est un très bon truc.
3: Ben, hey, moi, je savais pas.
2: Mais non, moi non plus.
3: Saumurer la dinde 24 à 48 heures. Fait que là, si vous en achetez une à soir, c'est pas à soir que tu la mets dans le four, là.
2: Non, non. Puis, tu sais, c'est bon pour Noël aussi, là, si vous voulez faire de la dinde dans le temps des fêtes. Ça. Là, c'est bon pour ça aussi, là.
3: Puis, le point de Nat qu'elle a apporté, je capote. C'est vrai, quand tu fais cuire un poulet, ou je l'ai jamais fait avec une dinde, mais un poulet, tu gardes la carcasse pour te faire de la bonne soupe, là.
2: Ah, ben oui.
3: Ah, avec une température comme aujourd'hui, on prendrait de la soupe à la dinde à Nat.
2: Ah, ça, c'est sûr. Puis, il y a un conseil qui nous vient de Nathalie Simard. Oh, c'est côté papa, t'es bonne en cuisine, Nathalie. Ouais,
3: elle cuisine comme une chef.
2: Ouais.
3: Fait que, prenez ça en note. Si jamais vous dites, j'ai pas eu le temps de prendre ça, oui-radio.ca, l'extrait ouais. Est là. Je vous l'ai mis en ligne. Hey, disons, on poursuit avec toujours que des hits, puis on a encore des hits.
2: Des hits.
3: Des hits.
2: New country, ben oui,

0: Radio, c'est en fin midi. C'est dans quelques minutes, hein, on aura de la visite en studio. C'est Jeffrey qui s'en vient, Jeffrey Boulanger, que vous pouvez suivre. Moi, je le suis sur TikTok depuis quelques temps déjà.
1: Hey, d'après moi, tu vas être impressionné parce que tu vas le voir en vrai.
0: Oui, oui, pour moi, c'est comme une vedette. Là, je suis tout énervé qu'il soit là en studio avec nous autres. Oui, puis si vous le suivez pas encore, là, Jeffrey, allez le suivre sur TikTok, entre autres. Il est bien drôle. Moi, l'aime bien.
1: Puis là, c'est sûr que peut-être en entendant sa voix tantôt, vous allez faire ah oui, ça me dit quelque chose, mais sa face, c'est sûr que
0: ben
1: vous allez
0: oui.
1: Vous passer.
0: Ouais, c'est sûr.
1: Il est vraiment très, très bon. Il est excellent. Puis c'est ça, il m'a dit, Steph, je vous ai préparé quelque chose en lien avec la galette. La galette, ça commence aujourd'hui. Ça ouvre officiellement à 16h les kiosques, les tentes, les chapiteaux. Fait qu'on a bien, bien hâte d'être là. Puis j'ai hâte de voir ce que Jeffrey nous a préparé. Mais d'ici là, Yannick, on a que des hits parce que Maroon 5 s'en vient dans les prochaines minutes pour vous autres avec I Don't Wanna Know. Et tout de suite, c'est le beau Ludovic Bourgeois et rêveur wow. Sur Enfin Midi. Wow!

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0: Jeffrey Boulanger.
1: Je veux pas passer de débat, mais... J'ai vu quelque chose passer sur les internets.
2: Les gens aiment ça, les blagues.
3: C'est enfin midi, c'est jeudi, et le jeudi, puis là, je suis tout énervé parce que c'est la première fois là, que
4: vrai,
3: je suis là le jeudi pour enfin midi, mais on a de la visite, c'est Jeffrey qui est avec nous autres, et là, moi, là, je rencontre comme une vedette, là.
4: Il est tout rouge!
5: Ben, là, tu, ouais, tu y vas fort pour vedette,
3: non,
5: par
3: parce
5: exemple.
3: Parce que moi, je te suis sur TikTok, ça fait longtemps, puis j'ignorais que t'étais originaire de la région, que t'habitais en Mauricie.
5: Ben oui, oui.
3: Puis moi, ça fait longtemps que je te suis, puis je te trouve drôle, puis je repartage les affaires, puis tu sais, j'écoute ça, puis je trouve ça bien le fun. Puis là, quand on m'a dit que Jeffrey allait être avec nous autres à la radio, j'en revenais pas. Aïe, c'est donc mais hot.
4: Oh oui, il était impressionné.
5: Tu vas peut-être changer d'idée.
3: Je pense pas.
4: Parce qu'à date, écoute, c'est vraiment apprécié ce que tu viens faire avec nous autres. Puis encore une fois, un gros merci parce qu'on a hâte au jeudi.
5: Ben, c'est moi qui vous remercie. Moi, j'ai bien du fun de venir avec vous autres ici.
3: Non.
5: Ben oui.
3: Mieux.
4: Fait que profite-en, Yannick, parce que Nico est de retour.
3: Ben oui, c'est ça. Faut que j'en profite parce que c'est de courte durée.
4: Viendra pendant qu'on enregistre.
3: OK, OK.
5: Ben oui.
3: Je vais faire des rires en canne en arrière.
4: Ah, c'est bon ça, avec des applaudissements.
3: Ouais, c'est bon ça.
5: Malade.
4: Hey, là, on est jeudi, 8 octobre. Puis là, oui. Je pense que la date d'aujourd'hui t'a inspiré quelque chose.
5: Certainement. Ben là, on faut s'entendre. On est à Louisville.
3: Oui.
5: Hein, on est à Louisville, le studio en tant que tel, tout ça. Puis là, je me suis dit, hey, qu'est-ce qui se passe pas à Louisville la fin de semaine de l'Action de grâce? Le festival de la galette sarrasin,
3: oui.
5: Toi,
4: oui.
5: Chose.
3: Hey.
5: Ben oui, mais moi, je l'adore.
3: Classique. Ben toi, tu es originaire de Saint-Barnabé, tu me disais ça tantôt en plus. Fait que le festival de la galette, tu connais ça, là?
5: Ben je connais ça. Ben je connais ça, oui, puis non. Je connais ça de nom. Là, mais mais je connais ça assez pour avoir fait une chronique là-dessus.
4: C'est
5: correct, puis c'est un beau festival, hein, festival de la galette. Là. Moi, je l'admire, ce festival-là, parce que il y a quelqu'un, un jour, qui a regardé du sarrasin puis qui s'est dit, ça mérite un festival. Pas juste une petite dégustation, là, pas un kiosque, un festival. Ah oui, parce que, tu sais, je sais pas pour vous autres, mais moi, le sarrasin, chez nous, c'est un sac de farine dans un armoire. À Louisville, ils barrent une rue pour ça. Si vous allez au festival la galette, première chose à faire, c'est d'oublier que c'est un festival de la galette. Parce que tu regardes la programmation, tu te dis, c'est pas un festival de la galette. Hey, les sales barbes, dance country, les arcades, hommage à Metallica. Je veux dire, t'oublies assez vite qu'il y a de la galette au festival de la galette.
3: On est loin de la galette.
5: Ben oui, parce que oui, vous avez bien entendu, hommage à Metallica. On va se le dire, tu trouveras pas ça ailleurs dans le monde. Là. Des fans de Metallica en train de rocker en mangeant leur petite galette sur raisin. T'as dit, tu veux pas manquer ça. Puis, deuxième chose à faire, festival de la galette, d'accepter qu'il y a un bingo.
4: Oui.
3: Oui, bon ben oui.
5: Parce que oui, il y a un grand bingo au festival de la galette. Hey, on est parti du sarrasin, puis on est rendu à B12. À un moment donné, faut juste revenir au thème, là, parce que si tu fais un bingo, le grand prix, ça devait être de gagner un 40 livres de sacs de farine sarrasin.
4: Ah, oh, ça serait hot.
3: C'est hot, ça.
5: Pas
3: ben
5: pire,
3: oui.
5: Hein?
4: On lance l'idée.
5: Écoute, imagine, la personne a écrit bingo. Hey, félicitations, pendant les 6 prochains mois, chacun de tes repas va commencer par « J'ai trouvé une recette avec du sarrasin ». Troisième chose à faire au Festival de la galette sarrasin, être prêt à absolument tout. Parce qu'on est quand même à Louisville, gang. Mm-hmm. Une ville qui a déjà fait les nouvelles nationales à cause de dindons sauvages. Fait que rendu là, si pendant la parade, un dindon traverse la rue avec une carte de bingo, pis que t'as le maire de la ville qui court après avec un bat de baseball, pose-toi pas de questions, ça fait partie de la programmation.
3: Ça fait partie de la parade.
4: Oui, c'est une chose courante, là.
5: Ben oui, c'est ça. Les gens de Louisville, les autres, sont plus impressionnés
3: Ben non.
5: Ben c'est extraordinaire. Comme festival, hein, c'est ça que je disais, parce que dans le même festival, tu peux voir un spectacle, danser du country, faire du bingo, voir une parade, faire 40 kiosques, croiser quelqu'un que t'as pas vu depuis secondaire 4, partir chez vous, puis dans l'auto, te dire, hey, j'ai même pas mangé de galette.
4: Oh,
5: c'est ça, gang.
4: Hey, merci.
3: C'est vrai, ça. Des fois, on oublie d'en manger.
4: Ben, pour vrai, oui, tu sais, parce qu'il y a tellement plein de choses à faire, mais là, la question fatidique, Jeffrey, est-ce que t'aimes la galette sarrasin?
5: Est-ce que je dois répondre?
4: Je pense qu'on a la réponse. Mais tu sais, c'est un goût particulier, c'est pas pour tout le monde.
5: Non. C'est comme la coriandre, ça, c'est pas tout le monde.
3: Oui, c'est ça. T'aimes ça ou t'aimes pas ça, là?
4: Imagines-tu de la galette à coriandre?
3: Ah.
4: On perdrait des combattants.
5: Ben, d'après moi, ça s'en vient. Il y a un festival de vraiment qui s'en vient.
4: Oui.
5: La galette à coriandre.
3: Ah ouais.
4: Hey, ben, merci d'être passé au pays du sarrasin. Hein?
5: Ben, ça fait plaisir.
3: Oui,
4: tu regarderas les pancartes quand tu sors et quand tu rentres en ville. C'est vraiment écrit.
3: Ouais.
4: Louisville, pays du sarrasin.
5: En espérant que j'ai pas trop manqué de respect au pays du sarrasin.
3: Oh, ben, non,
4: t'es
3: ben
4: bienvenue au pays du sarrasin jeudi prochain aussi.
3: Ah, puis moi, j'invite les gens à te suivre sur TikTok. Vraiment, ça va bien. Là.
4: Instagram, Facebook.
3: Oui, Instagram, Facebook. T'es là partout. Puis vous allez avoir de bons moments. Vous allez rire, c'est sûr. C'est sûr.
4: Fait que là, Yannick, t'as-tu une petite chaleur là, d'avoir fait un sketch live avec Jeffrey Boulanger?
3: J'en reviens pas, je me pince.
5: Ouais, j'ai vu que tu t'étais mis une chaise en arrière.
3: Oui,
5: je suis sûr
3: que
5: pas tombé.
4: Ouais, oui. On va aller le réanimer, mettre une petite débarbouillette froide dans le front. Puis Jeffrey, merci d'être passé.
5: Ben, merci à vous autres.
4: On se dit à jeudi, puis on se dit bon festival.
5: Ben oui, bon festival tout le monde. Oui, OK.

0: Ce fut un plaisir de vous accompagner encore sur l'heure du midi pour Enfin Midi.
1: Hey, ça a passé tellement vite!
0: Oui, avec la recette de dinde de Nathalie Simard, avec Jeffrey Boulanger qui était là, ça a passé vraiment vite.
1: Vraiment. Tu t'en es-tu remis, Yannick?
0: Ah, oui,
1: t'es moins
0: ben,
1: rouge
0: écoute,
1: que tantôt.
0: Là, écoute, j'étais tellement content de rencontrer Jeffrey.
1: Tellement fin! Et si jamais vous voulez rattraper justement le sketch qu'il nous a fait sur le Festival de la Galette, ou même les autres qu'il est venu faire dans les semaines qui ont passé, en fait, oui, radio.ca dans l'onglet podcast, c'est là.
0: C'est là, certain. Hey, là, ouais. Nous autres, on est là cet après-midi. Tu t'installes pour passer le reste de l'après-midi avec nous autres.
1: Yes. Ben, en fait, je vais être en formule toute seule comme une grande fille jusqu'à 16h. Et dès 16h, je m'en vais vous écouter dans mon char.
0: Oui, parce que je serai là avec Brigitte, avec Bidou pour les intimes. Donc,
1: puis là, on est jeudi. Moi, jeudi égal.
0: C'est les petites jokes à Bidou.
1: Ah oui!
0: Ouais, elle a, 17h10. Elle a un nouveau livre. Là. C'est toujours un nouveau livre de Joke Grivoise. Là. Soyez là.
1: Inquiète-toi pas, mais chez nous, mais je vais vous écouter ça, c'est sûr et certain. Hey, Yannick, je te souhaite une belle après-midi.
0: Ouais.
1: J'ai hâte de vous retrouver dans Bye Patron mardi prochain.
0: Certainement. Le trio sera de retour le mardi prochain.
1: Oui, ouais, effectivement. Fait que profitez-en. C'est comme votre dernière shot, les deux ensemble, bien tranquille.
0: On va en profiter pendant que t'es pas là.
1: Ben, certain. Puis on va profiter aussi d'avoir que des hits pour vous autres parce que Brett Kessel s'en vient avec Make a Life, Not a Living. Et là, je vous ai gardé. Gardez tout qu'un hit pour terminer votre heure de lunch. Supertramp et Breakfast in America.
0: Ah, ça, c'est bon.
1: Hey, bye-bye.

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1: Oui, on est ensemble en cette journée spéciale. Oui, c'est le jeudi 8 octobre aujourd'hui. Hey, bon après-midi. J'espère que vous avez passé une belle heure de lunch avec Yannick et moi et Jeffrey Boulanger. Je vous rappelle que Jeffrey Boulanger, là, vous pouvez l'écouter en rattrapage au biradio.ca dans l'onglet podcast. Il nous a fait un spécial galette sarrasin pour le festival qui est commencé depuis aujourd'hui. Je vais vous en reparler d'ailleurs du festival parce qu'il y a plein de activités à faire pour toute la famille. J'aurai mes suggestions pour vous autres vers 13h15. Et d'ici là, mais vous le savez, hein, cet après-midi, je vais vous offrir que des hits. Là, je fouille là, ce que j'ai. Mettons, là, d'ici même pas 13h30, là, Bruno Mars sera là. Cain, Josh Ross, Marc Dupré. Et j'ai aussi pour vous autres la reprise version New Country de Mirrors par les Hunter Brothers. On va se le dire, ça commence bien un après-midi. Ce qui commence bien aussi, c'est que la première chanson que j'ai à vous offrir dans mon catalogue de musique cet après-midi, c'est un chanteur que j'adore. Il me fait un peu penser, ses bars, à Freddie Mercury. Il a tellement de talent. Benson Boone et Mr. Electric Blue sur Oui Morrissey et OuiRadio.ca.

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ici, j'ai un rassemblement à vous suggérer pour le long week-end, le festival de la galette sarrasin de Louisville. Ça commence aujourd'hui. Et là, moi, mon décompte était commencé depuis longtemps. Là. J'avais tellement hâte à aujourd'hui parce que, hey, on va avoir plein d'activités à faire. Le monde se promène dans les rues du centre-ville. On est de bonne humeur. Il y a des kiosques, il y a des arcades. Et là, cette année, nouveauté aussi, il y a de la danse en ligne gratuite à tous les jours. Il y a des spectacles aussi gratuits, fait que ça vaut vraiment la peine. Je vous dirais que pour aujourd'hui, là, les festivités commencent à partir de 16h. Vous pouvez quand même venir en ville avant, bien évidemment, mais à partir de 16h, entre autres, c'est l'ouverture des kiosques. On a aussi une activité organisée par la Résidence des bâtisseurs et la FADOC à l'espace Résidence des bâtisseurs. C'est gratuit. On a la tente Dance Country qui est gratuite aussi avec Lucky Dance Country, Country Step Lanaudière et Free Dance. Ça, c'est de 16h à 22h. On a les arcades aussi Hydro-Québec qui ouvrent à 16h. Les cousins Armstrong et le DJ Julien Filion en alternance de 17h à minuit sur la terrasse Tourisme Mauricie. Et les shows, là, ça commence en force. À 19h, c'est Cathy Vallière qui sera là pour la première partie de Sale Barbe. Et c'est comme ça les activités pour tout le long week-end jusqu'à dimanche. On peut en profiter parce que lundi, c'est férié. Fait qu'on va fêter jusqu'à dimanche soir, certains. Si vous voulez vos billets, si vous voulez réserver votre place pour les shows qu'on vous présente en fin de semaine, bien, vous vous rendez sur le site web du Festival de la Galette. Et nous autres, on est ensemble avec toujours que des hits. Laurence Saint-Martin à venir pour vous autres. Kain aussi. Et tout de suite, c'est la collaboration de Akon et Josh Ross, Drunk Right Now. Sur

jusqu'à 16h, jusqu'à l'arrivée de Bye Patron, Brigitte Beaujoli et Yannick Denoncourt qui vous accompagnent. Moi, dès que Nico sera de retour en poste mardi, je retrouve ma gang de Bye Patron. Mais d'ici là, je les écoute quand je m'en retourne à la maison. Et hier, il s'est passé quelque chose d'assez loufoque. OK, je vous fais entendre un extrait dans 9 minutes, mais je vous dis qu'on peut en voir de toutes les couleurs dans Bye Patron, surtout avec notre belle Bidou. OK, je vous en reparle dans 9 minutes. Le temps de s'offrir que des hits, entre autres Jonathan Pinchot et Éloi Pinchot, qu'on pourra voir ce soir dans le groupe Zalbar, nous offre Parle, Parle dans 6 minutes. Et tout de suite, c'est le beau Bruno Mars, I Just Might, sur Oui Mauricie et OuiRadio.ca.

0: Mauricie, vous dire à quel point que je m'ennuie de ma belle gang de bail patron, Yannick Denoncourt et Brigitte Boisjoli. Et là, hier, Brigitte est tombée sur une histoire assez loufoque, assez weird pour vrai, là. Une femme qui a fait une chose qu'on ne fait pas en avion. Si vous voulez écouter l'extrait au complet, c'est disponible au oui-radio.ca dans l'onglet podcast. Mais Yannick et Brigitte sont allés aussi de confidence de qu'est-ce qu'ils ont déjà vu en avion qui n'ont pas de bon sens. Je vous laisse entendre un extrait.
1: Il y a plein d'affaires malaisantes en avion, du monde qui se décrotte le nez. Nous autres, j'avais vu un... Il y avait un petit couple à côté de moi et il se frenchait à tour de bras.
2: Ah, ouais, ouais.
1: C'était malaisant. Tu sais, moi, j'étais comme, j'étais toute seule. Puis j'étais comme, OK, là, chez vous, là. Ouais. Louez-vous une chambre, quelque chose.
2: Il y en a un qui dort aussi à côté de toi. C'est qui se met à ronfler. Ça, c'est juste drôle, mais s'il ronfle fort, puis tout le long du voyage, ça peut être long, par exemple.
1: Et moi, il y avait un gars, il s'endormait, puis il se couchait sur mon épaule. Puis une année, je l'ai poussé. Puis il s'est réveillé, puis il s'est excusé. Il s'est rendu compte qu'il s'accotait sur moi, tu sais. Mais je l'ai poussé, là, j'étais tanné, tu sais.
2: Ben ouais, je comprends.
1: Ben, ça m'écœurait.
2: Ah, il peut en arriver de ça,
0: d'affaires. Ben oui, Mekina qui est des chenots, vous le savez, votre retour à la maison se commence toujours comme ça. Des belles anecdotes de Brigitte et Yannick Denoncourt. Soyez là, ils seront là dès 16h cet après-midi. Et là, c'est jeudi, ça veut dire qu'on a les petites jokes à Bidou à 17h10. Et nous autres, c'est pas fini, on a toujours que des hits pour vous autres. Morgan Wallen, Whiskey Glasses à 8,99.

On est le jeudi 8 octobre aujourd'hui. On est ensemble avec des hits, mais aussi des tristes nouvelles pour, surtout une triste nouvelle pour le Canadien de Montréal. C'est déjà peut-être la fin pour un de nos joueurs préférés. Je vous donne tous les détails vers 14h10 et d'ici là, c'est toujours que des hits pour vous accompagner sur la route ou à job. On a Gloria Gaynor qui s'en vient avec, son classique, vous rêvez pas. I Will Survive et tout de suite Dallas Smith et Good Time Goes sur Oui Mauricie.

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2: Jeudi 8 octobre, ici Robert Savard, Info Oui Radio, en manchette. Le Centre de services des jardins à Sainte-Thècle fermera ses portes le 30 octobre. Un guichet automatique demeurera sur place, mais pour un service en personne, les citoyens devront désormais se rendre à Saint-Tite ou encore à Saint-Narcisse. Desjardins explique cette décision par la baisse importante des transactions au comptoir. Le ministère des Transports procédera en fin de journée aujourd'hui à la réouverture du pont situé sur le rang Saint-Alexis, au-dessus de la rivière Brûlée à Saint-Maurice. Les travaux de réparation comprenaient, entre autres, le remplacement des murs de soutènement, la réparation de la dalle, la pose de membranes d'étanchéité, la réfection de la chaussée ainsi que l'asphaltage. La municipalité de Champlain en Mauricie a opté pour une initiative originale pour inciter les résidents à économiser l'eau. De petits sabliers d'une durée de 5 minutes seront distribués à une partie de la population pour les inviter à prendre des douches plus courtes. Selon les données disponibles, chaque citoyen de Champlain consomme en moyenne 451 litres d'eau par jour, le pire bilan en Mauricie. Le maire de la municipalité, Sébastien Marchand.
3: C'était bien perçu, là. Les gens rigolaient un peu, pensaient peut-être plus que c'était pour les enfants, là, que ça allait amuser un petit peu dans la douche, là. Mais on se rend compte que par la suite, là, c'est bien accepté, là, par des gens. Puis on est conscientisé à l'économie d'eau potable, là. Puis c'est un petit moyen, là, de vérifier si on n'exagère pas dans la douche, là.
2: Voilà qui complète l'info. 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

0: et Steph.
1: Toujours des risques de pluie, risques d'orage hein, pour cet après-midi. C'est une journée comme ça, que voulez-vous? On va faire avec. On a présentement 13 degrés. C'est le maximum attendu pour aujourd'hui partout en Mauricie. Et là, les temps sont gris chez le Canadien de Montréal. Je ne sais pas si vous avez vu passer la nouvelle, mais Samuel Montembeau s'est blessé hier en entraînement. Il a tout de suite quitté la patinoire. Là, il y a un médecin qui a fait une entrevue, qui n'a pas vu Montembeau, qui l'a pas ausculté, rien de ça, mais avec les images, ce serait peut-être une blessure à l'aine ou à l'ischio-jambier. On espère que ça sera pas trop grave parce que, hey, boboy, on voulait que Sam Montembeau prenne du poids de la bête cette année. On avait lui comme gardien de but officiel et Dobesh, mais là, on va rappeler Fowler. On n'aura pas le choix parce que là, Montembeau est parti pour une période indéterminée. On va espérer que ils reviennent en force assez rapidement puis que ce soit pas trop majeur comme blessure. Et nous autres, on est ensemble avec toujours que des hits, mais aussi un match de hockey, on n'a pas oublié. Hein? C'est ce soir, je m'en allais l'oublier, je vous cacherai pas, les Predators de Nashville qui sont de passage au Centre Bell ce soir et samedi, les Red Wings de Détroit. Et là, c'est vrai, j'ai que des hits pour vous autres parce que on a Philippe Phillips à l'instant à vous offrir avec Raging Fire dans Stéphanie au travail. Et on est là aussi sur l'Apnée Mobile Louis Radio.

C'est Steph qui vous accompagne jusqu'à 16h cet après-midi, malgré les risques de pluie, risques d'orage. C'est pas grave, on est là. Et là, je vous en ai parlé tantôt à Samuel Montembeau, qui s'est blessé hier en entraînement. On sait pas trop s'il va revenir. Je sais qu'on a rappelé Fowler pour qu'il vienne donner un coup de main à Dobesh. On va espérer qu'il revienne assez rapidement. Et là, hier soir aussi, triste chute pour Céline Dion. Ouais, pour la 11e représentation de sa résidence à Paris. Elle a chuté sur scène et elle a repris la chanson tout de suite après, donc assez relevée, assez rapidement. Ce qui veut dire que, bon, d'après les spectateurs qui étaient là, elle s'est pas blessée parce qu'elle repart avec ses talons hauts. Merci, bonsoir. Oui, Céline a été diagnostiquée avec le syndrome de la personne raide, mais aussi, ça peut arriver à n'importe qui de se planter avec des talons hauts et se relever. Fait qu'on espère que ça sera pas trop grave, bien évidemment. Mais il y a une spectatrice qui était là qui a écrit sur les réseaux sociaux, les Canadiens savent comment tomber de façon élégante. Ça vient du fait d'avoir grandi dans la neige. Je pense qu'elle peut peut-être avoir raison, cette dame-là qui a écrit ça. Si vous voulez voir les tristes images de Céline, pauvre titre, je l'aurais aidé à surlever. Ben, vous allez trouver ça en ligne, mais à date, plus de peur que de mal pour notre belle Céline. Hey, Olivia Dean, Man I Need. Je vous réserve ça dans 9 minutes. Oui, Mekina, qui a des chenots, faites attention parce que je vous offre ma toune d'étiquette. Ça a 55, ça roule bien, mais faut être prudent. Faut pas pogner d'étiquette non plus, mais c'est pas pour rien que c'est la chanson au thème du film Cars ou les bagnoles. C'est tellement bon. The Rascal Flatts, Life is a Highway à Wii 92.9. 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

On est le jeudi 8 octobre et c'est pas un jeudi comme les autres parce que c'est le début des festivités pour le Festival de la Galette Sarrasin à 16h cet après-midi. Et là, côté température pour aujourd'hui, par exemple, on a toujours des risques d'averses, risques d'orages à 80%, mais ça tombe à 40 pour 18h. Fait que dans le fond, là, pour venir à Galette, on va être pas pire. Ça, c'est certain. Demain, c'est pas mal le même scénario, mais à 30% de possibilité d'averse, c'est pas grand-chose. On va être capable de s'en tirer parce qu'on va avoir des alternances de soleil et de nuages à part de ça. C'est du soleil pour samedi avec 13 degrés et quelques nuages avec du soleil pour dimanche avec 18 degrés. Ça va être super confortable et présentement, ben, on a toujours des risques de pluie qui nous planent au-dessus de la tête et on a 13 degrés partout dans la région. Hey, on a toujours aussi beau temps, mauvais temps que des hits pour vous autres. Cette collaboration-là, je l'adore. On sent la complicité entre Pink et Keith Urban. C'est One Too Many dans Steph au travail.

je vous dis qu'on a vraiment la meilleure musique en Mauricie. Impossible de s'endormir la face dans le bureau avec des tunes de même. Hey, je vous parle d'une émission, oui, de télé vers 15h10 qui revient pour une deuxième saison, mais on n'aura pas la même animatrice. Et peut-être que vous allez vouloir vous inscrire aussi à cette émission-là, surtout si vous êtes bon en cuisine, OK? Pensez à vos amis qui cuisinent super bien. Vous allez peut-être même vouloir aller les inscrire, OK? Je vous en reparle vers 15h10 et d'ici là, ben on a toujours que des hits pour vous autres parce que Matt Lang s'en vient avec Stone on You. Je vous rappelle que Matt Lang sort son album le 23 octobre prochain, Ain't That Bad. Et sur ses réseaux sociaux, il nous a montré aussi comment il a fait pour réaliser la pochette de l'album. C'est malade. Allez voir ça. Et tout de suite, c'est un de mes chanteurs préférés. Puis je pense que vous l'adorez aussi. Daniel Bélanger et Opium dans Stéphanie au travail. On est là, mais on est là aussi au viradio.ca. Opium.

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3: Jeudi 8 octobre, ici Robert Savard, Info Oui Radio, en manchette. Le centre de services Desjardins à Sainte-Thècle fermera ses portes le 30 octobre. Un guichet automatique demeurera sur place, mais pour un service en personne, les citoyens devront désormais se rendre à Saint-Tite ou encore à Saint-Narcisse. Desjardins explique cette décision par la baisse importante des transactions au comptoir. Le ministère des Transports procédera en fin de journée aujourd'hui à la réouverture du pont situé sur le rang Saint-Alexis, au-dessus de la rivière Brûlée à Saint-Maurice. Les travaux de réparation comprenaient, entre autres, le remplacement des murs de soutènement, la réparation de la dalle, la pose de membranes d'étanchéité, la réfection de la chaussée ainsi que l'asphaltage. La municipalité de Champlain en Mauricie a opté pour une initiative originale pour inciter les résidents à économiser l'eau. De petits sabliers d'une durée de 5 minutes seront distribués à une partie de la population pour les inviter à prendre des douches plus courtes. Selon les données disponibles, chaque citoyen de Champlain consomme en moyenne 451 litres d'eau par jour, le pire bilan en Mauricie. Le maire de la municipalité, Sébastien Marchand.
4: C'était bien perçu, là, les gens rigolaient un peu, pensaient peut-être plus que c'était pour les enfants, là, que ça allait amuser un petit peu dans la douche, là, mais on se rend compte que par la suite, là, c'est bien accepté, là, par les gens, puis on est conscientisé à l'économie d'eau potable. Là, puis c'est un petit moyen là, de vérifier si on n'exagère pas dans la douche. Là.
3: Voilà qui complète l'info. 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
1: Hey, bon après-midi, la Mauricie. Peut-être que justement, vous êtes en train de vous demander qu'est-ce qu'on va faire pour souper. Bien, je vais vous parler d'émissions culinaires. Ça va peut-être vous inspirer, vous rappeler des recettes que vous avez déjà vues à la télé. Mais moi, j'ai adoré l'année passée la série 24 en 24. Je ne sais pas si vous vous rappelez, c'était diffusé sur les ondes de TVA. C'était un tournage là, de 24 heures sans arrêt. Émission culinaire et justement, le candidat qui remportait 24 000 $. Il y avait des éliminations. Je vous dirais que ça ressemblait quand même à MasterChef, mais filmé là, en 24 heures sans arrêt. La petite différence qu'il y aura pour la nouvelle saison qui sera présentée en janvier prochain, c'est que Julie Bélanger sera pas à la barre de l'animation. On aura sûrement Chuck Hughes qui va animer l'émission. Ça va être super bon. Il était super bon l'année passée. Fait que j'ai bien hâte de voir. Si jamais ça vous tente de participer peut-être à l'émission, bien, vous pouvez lancer votre candidature en ligne. Vous avez jusqu'au 11 novembre prochain et il faut être âgé de 18 ans et plus au début des tournages en janvier. Fait que j'ai bien hâte de voir ça. Moi, j'ai pas les qualifications pour m'inscrire, mais j'adore regarder cette émission-là. Donc, 24 en 24 qui sera de retour. Et on se rappelle que c'est vraiment là. Quand on dit 24 en 24, c'est sur 24 heures. On voyait au fil des semaines, quand les émissions étaient diffusées, les animateurs, même les participants, là, s'en venaient fatigués. Là. C'était vraiment quelque chose. Donc, on est à la recherche de 24 chefs aspirants. Si jamais ça vous tente de vous inscrire, Ariane Moffat, je vous réserve ça dans 3 minutes 40, le temps de s'offrir la collaboration de Morgan Wallen et Ella Langley. I can't love you anymore sur Oui Mauricie et sur l'appli mobile Oui Radio.

partout en Mauricie, on vous réserve toujours que des hits. Ça, tout le monde aime ça, des hits. Mais là, je vais tomber dans un sujet controversé. C'est pas tout le monde qui aime les champignons, OK? Moi, j'adore ça. Un plat avec des champignons, c'est sûr que vous m'avez avec les sentiments. Et si vous êtes pareil comme moi, ben j'ai une activité à vous proposer, OK? Les autres, ben gars, je peux vous donner d'autres suggestions de choses à faire quand vous aimez pas les champignons, mais il y a vraiment une activité à ne pas manquer, OK? Je vous en reparle dans 9 minutes. Le temps de s'offrir Thomas Rhett, After All the Bars Are Closed.

0: où ça nous mènera.
1: D'abord ici, je vais tomber dans un sujet très controversé, OK? J'en ai la preuve à la maison. Mon mari déteste ça, moi j'adore ça. Les champignons. Et là, si jamais vous êtes fan de champignons, ben je vous invite à participer à l'activité Mico en Mauricie. C'est jusqu'au 12 octobre prochain que vous allez pouvoir en profiter. On a des initiations à la cueillette des champignons en forêt. Mais ce qui m'intéresse vraiment aussi, c'est qu'on a des restos participants qui cuisinent avec des champignons de la Mauricie. Et il y en a plein de places que vous pouvez découvrir. Entre autres, l'auberge Saint-Mathieu. On a le comptoir aussi de l'auberge Saint-Mathieu qui vous réserve un menu Mico, le baluchon, le lutin marmiton, le goglu. On a le zélé, l'olivia, au Lyon Brasserie Gourmande aussi, le presbytère du côté de Saint-Stanislas. Vous allez taper Mico Mauricie, vous allez tomber là-dessus et vous allez voir vraiment le menu Mico de chaque restaurant. Ça a l'air tellement bon. Donc, si vous êtes fan de champignons, on peut aller souper ensemble. Je laisserai mon chum à la maison. C'est un bon deal, ça. Et nous autres, on poursuit avec toujours plus de New Country, Russell Dickerson. Love You Like I Used To. Ça s'en vient pour vous autres.

Mais là, on change pas la recette gagnante, hein? Shaoui, Mekinac et Deschenaux, toujours plus de hits. En cette avant-dernière journée de la semaine, avant un long week-end de trois jours, c'est Charlotte Cardin de Way We Touch, Shaoui Cardin.

La Mauricie, je serais pas une bonne amie si je vous dis pas de mettre une alarme sur votre téléphone cellulaire à 17h10 aujourd'hui. Pourquoi? Ben parce que dans les prochaines minutes, c'est Bien Patron qui commence. Oui, avec Brigitte Boisjoli et Yannick Denoncourt dès 16h. Mais qu'est-ce qui se passe le jeudi à 17h10? Oh oui, c'est les petites jokes à Bidou. Fait que manquez pas ça. Moi, je vais les écouter en rattrapage de la maison parce que je serai de retour mardi prochain dans Bien Patron. Quand Nico Bellemare sera de retour dans Oui Allô dès 6h le matin. Je peux pas tout faire. J'aurais bien aimé ça, mais je me laisse un petit break à 16h. Je m'en vais. Et justement, si vous voulez rattraper là, les vieilles éditions des petites jokes à Bidou, ben, sont disponibles au oui-radio.ca si jamais ça vous tente. Hey, moi, ça a été un plaisir de vous accompagner. Savez-vous quoi? On remet ça encore une fois demain dès 6h dans Oui Allô. Et moi, je vous laisse avec des bonnes tunes. Je veux une bonne tune pour m'en retourner à mon auto, moi aussi. Chabouzi, A Bar Song, ça s'en vient pour vous autres. Et tout de suite, un classique karaoké, Les Chats Sauvages et Marjo.

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7: Jeudi 8 octobre, ici Robert Savard, Info Oui Radio, en manchette. Le Centre de services des Jardins à Sainte-Thècle fermera ses portes le 30 octobre. Un guichet automatique demeurera sur place, mais pour un service en personne, les citoyens devront désormais se rendre à Saint-Tite ou encore à Saint-Narcisse. Desjardins explique cette décision par la baisse importante des transactions au comptoir. Le ministère des Transports procédera en fin de journée aujourd'hui à la réouverture du pont situé sur le rang Saint-Alexis, au-dessus de la rivière Brûlée à Saint-Maurice. Les travaux de réparation comprenaient, entre autres, le remplacement des murs de soutènement, la réparation de la dalle, la pose de membranes d'étanchéité, la réfection de la chaussée ainsi que l'asphaltage. La municipalité de Champlain en Mauricie a opté pour une initiative originale pour inciter les résidents à économiser l'eau. De petits sabliers d'une durée de 5 minutes seront distribués à une partie de la population pour les inviter à prendre des douches plus courtes. Selon les données disponibles, chaque citoyen de Champlain consomme en moyenne 451 litres d'eau par jour, le pire bilan en Mauricie. Le maire de la municipalité Sébastien Marchand.
8: C'était bien perçu. Là, les gens rigolaient un peu. Ils pensaient peut-être plus que c'était pour les enfants là, que ça allait amuser un petit peu dans la douche. Là, mais on se rend compte que par la suite, là, c'est bien accepté là, par les gens. Puis on est conscientisé à l'économie d'eau potable. Là, puis c'est un petit moyen là, de vérifier si on n'exagère pas dans la douche. Là.
7: Voilà qui complète l'info. 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

0: On est déjà rendu à jeudi. On s'y est rendu, Bidou. On est rendu.
1: Hey, on est rendu. Mais là, faut que je te dise que j'ai pogné votre maudite maladie que t'avais avec
0: ben
1: Steph.
0: Oui.
1: Là. Là, deux semaines, vous aviez eu une espèce de.
0: De rhume, grippe.
1: De
0: là,
1: rhume. Puis si on sait que ça court, tu sais, vraiment, il y a vraiment un gros virus à travers le Québec. Là. Présentement, il y a plein de monde qui ont ça, qui sont sous le cul. On va se le dire en québécois.
0: Oui, c'est ça. Puis là, t'as chaud, t'as frette
1: oh
0: en plus.
1: My
0: là,
1: God.
0: On va essayer de se rendre à 18h, Brigitte.
1: Mais je suis, je me dis que c'est pas mauvais, là, mais c'est juste que à quel point c'est bon ma santé, je sais pas. Là. On va se rendre jusque-là.
0: Mais là, c'est pas pire, t'as pas l'air à tousser pas à moucher encore. Là. Ça pas l'air pas.
1: Non. J'ai plus une rivière de mucus au fond de ma gorge. Une espèce de. Je sais pas, le fleuve Saint-Laurent là-dedans.
0: Oh my God. Hey, textez nouveaux trucs là, pour se sauver de ça. Mais tu sais, ça dure une semaine à peu près, je peux te dire. Là, moi, là, c'est la semaine passée, il y a deux semaines, j'étais pas mal là-dedans, mais là, on est correct. On est en pleine forme. Là.
1: Une semaine, c'est donc bien long.
0: Ouais, c'est à peu près 5-6 jours, là, mettons.
1: Faites au moins 3 jours, c'est en mars, c'est tout ce que je peux donner pour une maladie. Mais bref, je suis pas tout seul. Je compatis avec ceux qui sont enrhumés présentement.
0: Ah, ouais, tout à fait. Là, je sais pas. Hey, on est ensemble comme ça jusqu'à 18h pour Bye Patron sur We Radio. Entre autres, on va revenir sur les petits jokes à Bidou. Hey, ça, c'est jeudi, ça, là. En forme, pas en forme, fièvre, pas fièvre, chaleur, pas chaleur. Écoute.
1: Moi, vous en faire une coupe, c'est sûr. C'est bien, c'est une tradition, même si je suis malade.
0: Ben oui.
1: Donc, oui, j'ai une édition quand même semi-croquante. Comme d'habitude, ça commence à être un petit peu plus croquant. Mais somme toute, savoureuse, quand même.
0: Ouais.
1: Et on va parler aussi de notre Céline nationale.
0: Ben oui, qui est tombée sur scène hier.
1: Ay, non, mais là, tu sais, c'est sûr que je pense que n'importe quel chanteur, chanteuse qui tombe présentement, on trouve ça un peu drôle, à moins qu'il se blesse vraiment sévèrement. Mais Céline qui tombe, on dirait qu'on est toutes comme... Qu'est-ce qui se passe? Elle est fragile, on le sait, mais on va s'en jaser de sa chute. Et de bien d'autres personnes qui ont chuté aussi dans le domaine du show business.
0: Ça, c'est même toi-même arrivé sur scène.
1: Ouais.
0: Tu vas nous en parler tantôt. Et puis là, on va se parler d'un sujet, ça fait la une ce matin, le Journal de Montréal, c'est épouvantable. Il y a beaucoup de massothérapeutes hommes dans un même centre en Estrie qui ont été arrêtés, accusés d'agression sexuelle. C'est épouvantable, ça fait.
1: Hey, c'est épouvantable. Et c'est pour vrai, là, c'est un spa auquel on est allé souvent, ma soeur et moi. C'est quand même proche de chez nous. Fait que c'est sûr que ça m'a fait réagir, doublement réagir, parce que, voyons, je me suis fait masser là souvent dans la vie, ma soeur aussi. Fait que, tu sais, c'est sûr que. Puis ils ont même montré des photos, là. Je regardais si j'y connaissais. Je me suis fait masser par hasard. Ouais. Mais oui, on va s'en jaser parce que ça fait beaucoup réagir avec raison, d'ailleurs. Oui.
0: Ouais, on s'en parle un petit peu plus tard, tantôt. Puis on a de l'excellente musique aussi pour terminer cette journée du jeudi. On a peut-être qu'ils partent en congé pour 4 jours, là. Demain, peut-être congé vendredi.
1: Oui!
0: Donc, profitez-en. Nate Smith sera là avec, Word on Fire, on va le dire. Également, Low Combs aussi avec sa version de Fast Car.
1: Ça, c'est ma version préférée.
0: Je préfère quasiment cette version-là que celle de Tracy Chapman.
1: Hey, j'ai entendu un chanteur là, faire ça dans un festival. Là. Gros blanc, total, tout oublié, paroles. C'est, tout le monde la connaît un peu, cette toune-là.
0: Oui, c'est ça, tout le monde
1: la connaît. Malaise, malaise.
0: Fait qu'on l'écoute maintenant, puis on va pouvoir chanter avec Low Combs.
1: Oui.
0: Même si on se tourne de paroles, c'est pas grave.
1: Pas grave.
0: Sur We Radio, on est ensemble comme ça jusqu'à 18h. Bonne fin de journée en ce jeudi.

0: Hey, bonne fin de journée en ce jeudi. Ben oui, la fin de semaine, longue fin de semaine arrive. Peut-être que vous travaillez demain, par exemple, mais un long congé, trois jours, c'est le fun, ça.
1: Oh oui, ça fait du bien, ouais.
0: Un faux dimanche soir aussi, on aime ça. C'est le lendemain quand on n'a pas à s'élever.
1: C'est le fun, un faux dimanche soir, on aime ça.
0: Hey, bon, on va s'en reparler tantôt, là, mais il y a plein d'activités à faire un peu partout dans nos régions. Donc, on va s'en reparler. Il y a plein de festivals. Après ça, je pense que c'est pas mal la fin après. Là. Ça tombe plus tranquille.
1: Oui.
0: Un peu côté festival.
1: Mais je pense qu'il annonce beau.
0: Oui,
1: on a de la pluie, c'est très maussade, tu sais, mais je pense qu'il annonce beau en fin de semaine pour tous les festivaliers parce que c'est encore ça.
0: Ben oui, c'est encore
1: des festivals.
0: Ouais, on s'en parle un peu plus tard tantôt, mais là, il faut revenir absolument sur Céline hier qui était encore sur scène. Je ne sais pas si ça s'est passé hier ou avant-hier. Elle est encore à Paris là, pour donner des spectacles. Là, ben, Céline a fait une vilaine chute sur la scène. Mais vilaine, bon, c'était pas une grosse chute. Bon, elle a comme perdu pied à un moment donné, le pied y est parti. Puis elle s'est relevée aussi vite, puis elle a dit au monde, écoute, tout va bien, tout va bien, tout va bien. Mais les images circulent sur les réseaux sociaux aujourd'hui.
1: Puis écoute, c'est déjà même dans une revue tellement qu'ils sont rapides. Fait que c'est arrivé hier soir, mercredi soir, sa 11e représentation. Tu sais, quand même 11 représentations. Il y a du monde là, qui avait bêté qu'elle ferait juste deux shows puis qu'elle serait...
0: Oui, qu'elle serait plus capable.
1: Hey, tu vois-tu quand même? Puis j'ai jasé des gens qui sont allés la voir. Pas mercredi, évidemment, mais un petit peu plus tôt là, dans ses premières représentations. Puis ils m'ont dit, Brigitte, plus elle chante sur scène, ça veut dire plus elle se réchauffe vocalement, plus elle est à l'aise et plus sa voix s'élargit et s'épanouit. Fait que à la fin du show, là, elle est réchauffée. Puis ils ont dit, écoute, c'est incroyable. Puis tu sais, au début, elle commence toute fragile, mais ils m'ont dit qu'ils ont vécu un moment. Ils ont dit, c'est une fois dans une vie que tu vis ces affaires-là. Donc, ouais, là, chuté. Et là, il y a des images partout, évidemment. Tu sais, il n'y a pas l'image où elle est à terre, mais je pense que ça a duré même pas deux secondes.
0: Non, c'est relevé aussi vite, là.
1: Faut le voir, là. Puis, faut surtout voir ses talons hauts sur lesquels elle est juchée, cette femme incroyable. Tu sais, elle a toujours dit qu'elle est à l'aise sur des talons hauts. Elle a des méchants talons après ça. Ce qui est arrivé, ça a l'air d'après moi, elle a glissé. C'est ça qu'on voit un peu sur les images. Elle glisse, mais elle se relève aussitôt. Et aussitôt, elle regarde son équipe avec un pouce en l'air pour
0: tout
1: les rassurer.
0: Beau, tout va bien.
1: Elle voulait vraiment rassurer le monde rapidement, même de son équipe, mais tout le monde aussi, même les fans.
0: Ouais.
1: C'est arrivé sur la chanson Dans un autre monde. Il y a du monde qui ont dit les Canadiens savent comment tomber de façon élégante. Ça vient du fait d'avoir grandi dans la neige. Ouais, c'est ça que le monde a dit.
0: Quand même.
1: Mais tu sais, quoi, pour vrai, mais je pense que toutes les gens ont eu une petite frayeur.
0: Ben oui, c'est ça. Dans sa condition aussi, peut-être qu'on s'est posé la question. Mais bon, tu sais, faut dire que c'est arrivé à bien des artistes de tomber aussi sur scène.
1: C'est
0: arrivé toi-même. Ça arrive à tout le monde. Là.
1: Ben oui, ça nous est arrivé. Moi, ça m'est arrivé en faisant la première partie de Mario Pelcha. Il y avait une espèce de... C'est une espèce de catwalk. Là. On appelle ça un catwalk. C'est une espèce de rampe au milieu du stage pour descendre un peu incliné. Puis, tu sais, j'ai glissé. Je veux dire, personne n'est à l'abri de ça. J'ai glissé. Puis en plus, j'ai glissé presque jusqu'en bas. C'est une belle glissade bien faite. je me suis relevée, puis tu continues à chanter, là. Tu fais comment?
0: Ça peut arriver. Il y a Marjo aussi. Marjo, puis elle était tombée littéralement en bas du stage. Une coupe d'année à Jonquière, on s'en souvient. Ça avait fait les manchettes, puis elle s'était blessée quand même, là, solide. Là.
1: Quand même, puis elle est tombée aussi en direct de l'univers. Elle a reculé sur un speaker qui était par terre, une boîte de son noir.
0: Oui.
1: Puis elle est tombée, c'est foufoune. écoute, cet été, j'ai vu une pas pire chute. J'étais avec ma fille au Festiplage en Gaspésie. On est sur la beach et c'est Billy Dupage, la jeune fille qui chante Fake Friends. Puis là, elle est là sur scène. Écoute, tu sais, elle était un peu à bout de souffle, elle sautait, puis on voyait qu'elle manquait de souffle un peu, puis c'était dur à circuler. Et elle a tombé sur je sais pas quoi, mais elle est tombée rien que sur un temps, la petite, là. Tellement que moi, puis Charlie, on est partis à courir, on est allé voir si elle s'était fait mal, tu sais. Fait que, écoute, ça arrive à tout le monde.
0: Il y a Guillaume Lambert, le comédien aussi, qui est tombé dans une. Il faisait la pièce. La pièce qui tourne mal. T'sais, la pièce, ça peut pas mieux porter son nom. Hey, lui, là, méchant de bêche, il est tombé en bas du stage, lui aussi. S'est ramassé à l'hôpital avec une blessure au pied. C'était une couple d'années à Drummondville, d'ailleurs. Donc, cette pièce-là, soit dit en passant, moi, je veux l'avoir, je l'ai pas vue. Mais
1: ça a l'air
0: vraiment bon, la pièce qui tourne mal. Guillaume Lambert, qui en avait parlé longtemps, là, de cet accident-là, qui était tombé littéralement en bas du stage. Donc,
1: mais c'est vrai que ça a l'air bon. En plus, ça porte son nom,
0: Non, mais c'était-tu un métier dangereux, ça? Hein? C'est-tu un métier dangereux de faire de la scène.
1: Ben, tu sais, je te dirais que monteur de poteau, pis ça, ouais, c'est ça. Que tu m'as dit, là.
0: C'est relatif.
1: C'est relatif, là, tu sais, mais c'est vrai que c'est pas toujours évident.
0: Ouais, mais tant que vous vous faites pas trop mal, c'est correct. C'est ce qu'il faut se dire.
1: Et de tomber élégamment comme Céline. C'est ça qu'il faut. Hein?
0: Oui, c'était très élégant, il faut le dire.
1: Comment?
0: Allez voir ça, là, ça circule sur les réseaux sociaux pas mal. Hey, là, Brigitte, je pense qu'il va y avoir bien du monde qui vont gueuler dans l'auto avec cette chanson-là. Aerosmith, I Don't Want to Miss a Thing.
1: Hey, c'est-tu bon, ça? Ça, c'est une méchante belle toune d'amour.
0: Ah, oh, ça, j'aime ça.
1: Tu sais, là, ça, c'est une toune de se coller Frenchie.
0: Ah, ouais, tout à fait. Donc, Frenchez-vous.
1: Ah, ouais, là!
0: Allez-y, c'est jeudi sur Oui Radio. On est ensemble jusqu'à 18h pour Ben Tantôt.

0: Bye Patron, on est ensemble jusqu'à 18h. Yannick et Brigitte qui vous accompagnent. Est-ce que vous êtes fans de massothérapie? Est-ce que vous allez souvent vous faire masser? Est-ce que ça vous dérange que ce soit, si vous êtes un homme, que ce soit une femme qui vous masse ou un homme ou, tu sais, bon, une fille, que ce soit un gars qui vous masse? On va s'en reparler tantôt parce que là, il y a une nouvelle qui fait la une du Journal de Montréal. Puis toi-même, t'es tombé en bas de ta chaise, Brigitte, parce que c'est un endroit que tu visites souvent. Et on va s'en reparler là tantôt, mais quand même, c'est quand même 150 femmes là, qui disent avoir été agressées par 36 massothérapeutes.
1: Oui, exactement. 150 femmes, c'est immense.
0: Oui, c'est du monde.
1: Puis tu sais, ça date pas de là 20 ans. Là. C'est des accusations qui ont débuté autour de 2018.
0: Oui.
1: Fait que tu sais, c'est là, là. Fait que oui, ça fait réagir. Il y a même des photos aussi des hommes qui ont été accusés, qui sont présentement en prison. Là. Fait qu'on parle d'accusations fondées et graves.
0: Oui, oh, quand même. Mais on s'en parle tantôt. Donc,
1: ouais.
0: C'est toujours délicat, ça aussi, là, ce
1: oui.
0: côté-là, massothérapeute. Donc, on y va avec Fred. Dans les prochaines minutes, on s'en parle de tout ça. Et bien sûr, vous êtes à l'écoute de Oui Radio. On est ensemble jusqu'à 18h. Bonne fin de journée.
1: Yeah. Hein, ce jeudi.

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0: jeudi, on est ensemble comme ça pour terminer cette journée qui, s'achève et peut-être commence pour d'autres aussi à cette heure-ci, on sait pas.
1: Ah oui, et aussi, il y en a qui vont tomber en fin de semaine, dans pas long, là, ben parce qu'il y en a qui ont congé de 4 jours quand même.
0: Il y en a qui en profitent pour demander congé le vendredi, ça fait un long congé de 4 jours, pourquoi pas.
1: Oh, 4 jours, c'est super ça, ouais.
0: Ah, ça se prend bien, mais 3 jours aussi, tu sais, lundi de congé, on va le prendre.
1: Ah bon, ouais, on aime ça.
0: Alors, on va s'en parler d'ailleurs tantôt de l'action de grâce. Faites-vous ça, vous autres, l'action de grâce, on va s'en reparler parce que je sais que c'est très fort aux États-Unis, Thanksgiving puis tout le kit. Mais au Québec, pas sûr que ça se fête tant que ça, on s'en parlera tantôt.
1: Pas sûr.
0: Ouais, et on se parle d'une affaire épouvantable. T'es tombé là-dessus dans le Journal de Montréal de ce matin. Et là, t'es tombé en bas de ta chaise parce que c'est un endroit que tu as déjà visité pas mal souvent.
1: Écoute, c'est le Nordic Spa à Chelsea. Et là, on peut le nommer parce qu'évidemment, c'est dans le Journal de Montréal. C'est public. Et là, on s'en est jasé hors honte à quel point que ça lui fait une mauvaise publicité.
0: Mais
1: on sentait que le spa est extraordinaire. Là. L'établissement en soi, la propreté, tout ça, c'est tellement beau. Les spas sont géniaux, mais du fait que c'est vraiment la partie massothérapie. Fait que la façon dont c'est fait, c'est des petites cabanes en bois, tu t'en vas dans un petit chemin, c'est super beau, très rustique. Mais là, oui, c'est passé quelque chose. En fait, c'est 150 femmes qui ont porté plainte sur 36 massothérapeutes. Et ça se passe tout au Nordic Spa Village de Chelsea. Il y a donc 5 massothérapeutes qui ont été accusés avec des preuves fondées qui font présentement de la prison. Il y en a aussi, il y en a un qui va revenir en cours, mais c'est des plaintes qui ont été supposément, je pense, déposées autour de 2018, là, si je me trompe pas. Ouais. Mais c'est quand même incroyable à quel point, tu sais, on pense jamais à ça. Quand tu vas te faire masser, là, tu donnes ta confiance, évidemment, au massothérapeute, que ce soit homme ou femme.
0: Ouais,
1: tu fais comme, écoute, let's go, tu t'abandonnes. J'imagine même pas ce que les femmes ont dû ressentir quand ça dépasse tes limites, tes valeurs, puis que t'es en train de te rendre compte que t'es pogné dans la cabane avec cette personne-là. Tu comprends?
0: T'es vulnérable, t'es couché sur la table, là, moitié tout nu, là. C'est comme, t'es quand même vulnérable, là.
1: Écoute, je sais pas, là, que, pour vrai, là, les filles, là, ça doit être là, débile, mais vraiment, là, il y a eu plein de commentaires des femmes, il y en a 2 d'ailleurs qui ont commenté, des femmes qui ont été agressées, qui ont dit que c'était difficile de se remettre de ça. Évidemment, c'est vraiment troublant d'entendre les chiffres et je pense qu'il est dû pour faire un grand ménage et c'est sûrement pas juste dans ce spa-là que c'est arrivé au Québec.
0: Ça peut arriver un peu partout, d'après moi. Puis moi, ce que je trouve dommage là-dedans, là, c'est que il y a certains massothérapeutes masculins qui font très bien leur travail, qui sont très, très professionnels, qui c'est peut-être eux autres qui vont écoper parce qu'il y a beaucoup de femmes qui, puis avec raison aussi, là, qui voudront peut-être plus là, avoir les services d'un massothérapeute masculin à cause de ça. Là.
1: Écoute,
0: ça peut peut-être arriver, là, mais oui.
1: Et là, même moi, tu sais, mettons, là, peu importe, là, je vais y penser, je vais faire, OK, ça existe, là. Et en plus, qu'est-ce qui est effrayant, et là, ça fait vraiment pas bonne presse au Nordic Spa, là, c'est que il y a plusieurs femmes qui ont été agressées, évidemment, qui ont porté plainte au Nordic Spa et ils se sont tout simplement fait offrir une carte cadeau pour retourner à l'établissement où ils ont été agressés sexuellement.
0: Ils n'ont pas tenté de retourner. Hein?
1: Bon, là, tu sais, je veux dire que c'est pas tellement... S'ils pensaient que ça allait se régler avec une carte cadeau, là, Fait que ça, c'est pas fort de leur part. Là,
0: puis aussi, tu me disais, Ordon, tantôt, là, qu'il y a un des massothérapeutes là, qui a été accusé puis reconnu coupable, là, qui avait comme un passé aussi, là, tu sais, puis c'était pas la première fois que ça arrivait.
1: Ouais.
0: Moi, je peux pas croire qu'on fait pas une petite vérification aussi avant d'embaucher quelqu'un.
1: Écoute, c'est Adam Leroux, qui a été déclaré coupable de voyeurisme en Ontario en 2018, qui a été quand même, somme toute, engagé en juin 2023, 4 ans après là, qui a été déclaré coupable. Mais ça, j'imagine, comme tu dis, que c'est écrit quelque part.
0: Ben,
1: c'est bol, tu sais,
0: quand tu... une vérification avant d'embaucher quelqu'un, je sais pas. Je connais pas là, les règles pour embaucher des massothérapeutes, là, mais en tout cas, je sais pas.
1: Ah, écoute, pour vrai, là, ça me fait quelque chose. Fait que si je me dis, OK, bon, regarde, là, il y a vraiment un manque d'encadrement quelque part. Au niveau de tout ça, là, tu sais. Mais je pense qu'ils vont faire le ménage là-dedans. Je pense que là, on est rendu là.
0: Oui, je pense que oui, là, parce que je pense avec 150 femmes qui portent plainte, ça n'a pas de bon sens.
1: Ouais.
0: Donc, on pense à elles, ça, c'est bien certain. Puis, je pense que dans l'avenir, il va y avoir des gens un peu plus craintives, surtout pour quand c'est le temps d'avoir des services de massothérapie.
1: Faites-vous passer par vos chums, les filles.
0: Oui, c'est ça, c'est vrai. Ils sont peut-être moins bons, mais en tout cas.
1: Ils sont moins bons, c'est sûr, mais pas grave.
0: Allez, on y va avec Blake Shelton. C'est ce qu'on s'offre à l'instant pour terminer cette journée du jeudi. Bon, début de fin de semaine, peut-être, pour vous autres.
1: Oui. I'm catching.

0: Sur Oui Radio, on est ensemble pour terminer cette journée du jeudi. On termine toujours la semaine du bon pied avec les petits jokes Abidou.
1: Ah oui.
0: Là, Brigitte, on s'attend à quoi là aujourd'hui pour...
1: Ben, je suis un petit peu plus douce, là, un peu dans la douceur,
0: oui.
1: Mais somme toute quelques croquantes que vous pourrez peut-être, si vous avez un déjeuner d'Action de grâce ou un dîner ou un souper d'Action de grâce,
0: ben oui.
1: En profiter pour dire quelques petites jokes croquantes au souper ben oui, ou parce au dîner.
0: Tu sais, des fois, là, t'as envoyé un petit joke à grand-maman de même, puis tu sais, ça, le party pogne après.
1: Ouais. Ou pas, c'est selon soit que tes invités quittent très, très rapidement, oui. Si c'est ton souhait, ça se peut, tout peut t'arriver.
0: Tout peut t'arriver. Donc, soyez là, tantôt, on s'en parle. Hey, on va se reparler également aussi de l'Action de grâce. Fêtez-vous ça, vous autres, l'Action de grâce. Au Québec, je pense que c'est un peu moins populaire. Il y en a qui font de la dingue, puis
1: on en profite
0: pour se réunir. On va s'en reparler tantôt. Et également aussi, on reviendra sur quelques événements là, qui ont lieu en fin de semaine dans nos régions. Écoute,
1: hey, ça grouille en fin de semaine.
0: Il y a des festivals. Puis là, je pense que c'est pas mal les derniers là, avant que l'hiver pogne.
1: Oh oui, je pense qu'on est à la fin. Là, mais tu sais, en plus, on va pouvoir savourer ça avec un petit peu de soleil, somme toute.
0: Oh oui, il va faire beau. Donc
1: il va faire beau.
0: On s'en parle tantôt. C'est Mike Domero qu'on vous offre à l'instant. C'est bien sûr Bye Patron. On est ensemble pour terminer cette journée du jeudi avec que des hits.

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1: Le jeudi 8 octobre, ici Yannick Denoncourt, voici l'info Oui Radio. Le centre de service de Desjardins de Sainte-Thècle fermera ses portes le 30 octobre. Un guichet automatique demeurera sur place, mais pour un service en personne, les citoyens devront désormais se rendre à Saint-Tite ou à Saint-Narcisse. Desjardins explique cette décision par la baisse importante de transactions au comptoir. Elle représente seulement 1% des opérations. Les 6 employés seront relocalisés et du transport sera offert aux membres qui en auront besoin. La municipalité de Champlain a opté pour une initiative originale pour inciter les résidents à économiser l'eau. Radio-Canada écrit que de petits sabliers d'une durée de 5 minutes seront distribués à une partie de la population pour les inviter à prendre des douches plus courtes. Selon les données disponibles, chaque citoyen de Champlain consomme en moyenne 451 litres d'eau par jour, le pire bilan en Mauricie. Le maire de la municipalité, Sébastien Marchand.
6: C'était bien perçu, là, les gens rigolaient un peu, pensaient peut-être plus que c'était pour les enfants, là, que ça allait amuser un petit peu dans la douche, là, mais on se rend compte que par la suite, là, c'est bien accepté là, par des gens, puis on est conscientisé à l'économie d'eau potable, là, puis c'est un petit moyen là, de vérifier si on n'exagère pas dans la douche. Là.
1: Le ministère des Transports devait procéder en fin de journée aujourd'hui à la réouverture du pont situé sur le rang Saint-Alexis, au-dessus de la rivière Brûlée à Saint-Maurice. Les travaux de réparation comprenaient entre autres le remplacement des murs de soutènement, la réparation de la dalle, la pose de membranes d'étanchéité et la réfection de la chaussée, ainsi que de l'asphaltage. Dans les prochaines semaines, une journée supplémentaire de travaux sera nécessaire pour procéder à la pose des glissières de sécurité permanentes. Pendant cette période, la circulation s'effectuera en alternance. L'Union des municipalités du Québec souhaite des actions rapides de la part du nouveau gouvernement péquiste en lien avec la crise de l'itinérance. Deux personnes en situation d'itinérance sont mortes cette semaine à Montréal et à Granby. Les villes veulent agir, mais sans financement, ce sera difficile de le faire. Guillaume Tremblay est le président de l'Union des municipalités du Québec.
7: Nous, les villes, on veut bien prendre le leadership en la matière, mais on n'a pas nécessairement le financement qui vient avec et où on n'a aussi pas toutes les ressources au niveau des CIS dans le ministère de la Santé. Donc, ce qu'on voudrait, c'est rapidement par région, un certain leadership qui est pris. Quand on voit que c'est nos frères, nos sœurs, nos amis qui sont là dans ces situations-là, ça vient nous chercher.
1: Le coroner du Québec regroupe les enquêtes sur les suicides de 5 médecins survenus depuis le début de l'année 2026. La coroner Jeanne Kamel examinera les circonstances de ces décès, dont celui de Karina Dehaye-Paquin, survenue en avril à Trois-Rivières. L'objectif est d'identifier d'éventuels facteurs communs et de formuler des recommandations pour prévenir d'autres décès. Cette décision fait suite à une demande d'enquête publique présentée par un groupe de médecins. Celle-ci pourrait être envisagée plus tard, si nécessaire. Après 14 ans comme député de Nicolet-Bécancourt, Donald de Martel confirme qu'il met fin à sa carrière politique. À 62 ans, l'ancien ministre caquiste dit avoir tout donné et être fier de son bilan. Il entend toutefois rester militant et pourrait aider à relancer la CAQ, notamment si Bernard Drainville ou Simon-Jolin Barrette s'impliquent. Donald de Martel envisage aussi un retour dans le milieu municipal, possiblement pour aider temporairement des municipalités en difficulté. Jean Lessard de Sainte-Ursule a plaidé coupable d'avoir tenté d'aider une femme ivre à démarrer démarrer son véhicule en soufflant dans son antidémarreur en août 2022. La femme qui avait un taux d'alcool de 165 mg a ensuite pris la route 348 avant de faire une embardée mortelle à Saint-Didas. Trois autres accusations visant M. Lessard, dont négligence criminelle causant la mort, ont été abandonnées. Les observations sur la peine auront lieu le 16 novembre prochain à Trois-Rivières. Et au sport, après avoir gagné seulement un des trois premiers matchs de la saison, le Canadien reçoit ce soir les Prédateurs de Nashville au Centre Bell. La recrue Adam Anderson fera ses débuts ce soir en cette saison. Il avait été délaissé lors du premier match. Voilà qui complète l'info. 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
1: C'est quand même pas si mal pour le début du Festival La Galette à Louisville. C'est partiellement nuageux pour ce soir et cette nuit. 40% de risque d'averse avec un maximum de 9. Demain, vendredi, alternant soleil-nuage, on a 30% de risque d'averse. Les vents sont bien présents, par exemple, demain matin, oui, avec un max de 13. Et du soleil pour samedi, 13 comme maximum. Du soleil pour dimanche aussi, alternance de soleil et de nuages, maximum de 18. Ce sera des nuages à venir jusqu'à maintenant. Pour lundi congé, fête de l'Action de grâce, hein, faut pas l'oublier.
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0: On est rendu à jeudi, puis là, la fin de semaine s'en vient, puis on est tout excités parce que c'est un week-end de 3 jours aussi.
1: Oh my God!
0: Puis là, c'est le dernier avant le temps des fêtes aussi, parce qu'après ça, on enfile ça là, jusqu'à Noël. Là.
1: T'as raison. Fait que je pense qu'il y a bien du monde qui vont en profiter, mais beaucoup.
0: Ouais.
1: Et là, on est sorti avec une petite joke, pas de suite.
0: Non, pas de suite, mais ça s'en vient.
1: Hey, j'étais prête, tu vois.
0: Hey, es-tu primé? Elle est prête.
1: Et j'allais te compter une petite joke déjà en bas de la ceinture pour l'action grave.
0: Ouais, garde-la pour tantôt parce que ça s'en vient, oui, les petites jokes. Vous allez pouvoir les repartager dans vos soupers de famille en fin de semaine si vous en avez. Et justement, on va revenir là-dessus. Est-ce que vous fêtez ça, l'action de grâce, chez vous? Parce que certaines familles, c'est très populaire, il y en a d'autres un peu moins. Donc, on va s'en reparler tantôt. Mais en tout cas, il va y avoir plein d'événements un peu partout en fin de semaine aussi. Quand on dit que c'est le dernier long congé, là, il y a plein de festivals qui ont lieu un peu partout. On va s'en parler. Entre autres, à Drummondville, en Mauricie, du côté de Louisville, dans le coin de Victo, Warwick. Donc, on va s'en parler aussi tantôt. Donc, soyez là. On a de la maudite bonne musique aussi pour terminer cette journée-là. Walker Hayes, ça s'en vient avec A.A. Il y aura Parmalee aussi avec Be Alright. Mais pas tout de suite. Hey, go Bon Jovi!
1: C'est quoi? Pas Living on a Prayer?
0: Non, c'est You Give Love a Bad Name.
1: You Give Love a Bad Name!
0: Ça, c'est toujours bon. Hey, montez le volume pour terminer cette journée avec Yannick et Brigitte. On est ensemble jusqu'à 18h. Que des hits sur We Radio.

0: entendu toute la semaine, c'est l'heure des petites jokes Abidou.
1: À chaque fois que tu dis ça, là, tu sais que c'est on l'a attendu, mais tu sais que c'est toi
0: oui,
1: qui l'attends.
0: J'attends ça toute la semaine. Mais il y en a d'autres aussi, Mathieu. Je m'en fais parler des petites jokes Abidou.
1: Ah, oh, moi aussi, je m'en fais parler, si bol. Et là, c'est une édition un peu spéciale.
0: Oui.
1: Puis là, j'en ai trouvé une dernière minute là, dans les deux secondes de pendant la tourne.
0: Oui, tout à fait.
1: Fait que pendant que Bon Jovi jouait, je me suis dit, oh, ben celle-là, c'est assez piquant, je pourrais le faire.
0: Oh oui.
1: Okay. OK, alors ça part comme
0: ça part.
1: Ce suit.
0: On est prêt.
1: OK, quand tu vieillis, tu rêves de te retirer à la campagne. Quand t'es jeune, tu veux juste te retirer à temps. Ça, c'est pas pour les enfants, par
0: exemple. Ouais, il faut l'expliquer,
1: celle-là. Ah, OK, c'est bon. Ça, celle-là, c'est pour Fanny. Ça, elle l'aimerait bien.
0: Okay. Ouais.
1: Il y en a qu'est-ce qui est poilu, humide à l'intérieur et dur à pénétrer?
0: Oh boy, ih. Ben, j'ai un doute, là, mais je suis sûr que c'est pas ça.
1: Une noix de coco! Hein, gars, c'est une joke alimentaire!
0: Ça donne okay. Bien. C'est des balades gourmandes, ça donne bien.
1: OK, une petite joke de blonde, OK, ça, c'est tout à mon honneur. Pourquoi les blondes transportent leur lunch dans un petit sac transparent, Yannick?
0: Je sais pas.
1: Elles veulent savoir si elles vont ou si elles reviennent de l'école. Ça, c'est chiant. C'est chiant, les blondes, ça, calique, c'est moi. OK, parfait, il m'en reste une. OK, qu'est-ce qu'un pessimiste, Yannick?
0: Un pessimiste? Ben, c'est quelqu'un qui est toujours négatif, là, selon moi, mais c'est pas
1: mais
0: drôle.
1: Mais encore, c'est ouais. Quelqu'un qui regarde à droite et à gauche avant de traverser une rue à sens unique.
0: Oui. Mais je suis sûr qu'on le fait tout.
1: Hey, quand même, c'est vrai qu'on le fait. Hein? OK, celle-là, elle est très piquante. Et là, je vais vous laisser avec celle-là parce que j'ai pas eu le temps d'en trouver d'autres. OK, il faut dire que j'ai pas reçu mon petit livre de jokes. J'ai reçu des jokes pour enfants.
0: Oui, mais celle-là, je pense qu'elle va valoir toutes les autres.
1: Oui, celle-là, sortez les enfants du char, OK, si jamais vous en avez. C'est quoi la différence entre un zèbre et une barmaid, Yannick?
0: J'ai peur.
1: Le zèbre a des barres autour du trou de cul, tandis que la barmaid a des trous de cul autour du bar. Hey! Bon, là, je vous prépare une édition plus longue la semaine prochaine,
0: ouais,
1: je vous promets.
0: La semaine prochaine, ça va être quelque chose. Donc, soyez là la semaine prochaine. Mais c'était bon quand même. Là, c'était bon. Ça.
1: Ah, ben la dernière était piquante.
0: Ouais,
1: hein?
0: C'était très piquant. C'était très piquant.
1: Personne n'était prêt.
0: Ça, là, racontez-la peut-être pas là, au brunch de l'Action de grâce avec grand moment. Fait,
1: non, c'est peut-être pas là, la joke à finir avant la petite sauce aux attaquas.
0: Non, c'est peut-être mieux.

0: 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Ouais, c'est déjà jeudi aujourd'hui. On est à l'aube d'un long week-end. Demain, là, on va tomber en congé pour 3 jours. Puis, il y a plein d'événements qui ont lieu à l'automne comme ça. Cette fin de semaine-ci, l'Action de grâce, là, il y a plein de festivals. On dirait, là, qu'il faut se dire que c'est pas mal. Ça achève. Après ça, c'est pas mal plus tranquille côté
1: festival. Oui, oui. Je pense que c'est pas mal la dernière fin de semaine. Et moi, je salue les gens qui sont game de faire des festivals en octobre quand même. Oui. Tu sais, parce que souvent, c'est pluvieux puis c'est frais, tu sais. Fait qu'on prend un guest quand même un peu plus qu'en été.
0: Ouais, côté température, là, c'est vrai qu'on prend. On joue avec la roulette, là.
1: Oui, oui. Fait que, mais écoute, par chez nous, à date, ça marche super bien, ce festival-là. Ça s'appelle Trad Cajun. Si vous voulez revivre un peu le New Orleans, oui. Le beat du trad, il y a de la bouffe aussi. Les meilleurs, les incontournables de New Orleans, quand tu vas là-bas, il faut absolument, entre autres, que tu manges du gumbo. Je suis allée à New Orleans, oui. J'ai capoté. Puis le gumbo, c'est une espèce de soupe bouillon de tomates avec... t'as des crevettes là-dedans, t'as plein de patates. Écoute, c'est super bon, mais tu rotes toute la soirée.
0: Puis les shows, bon. Les shows, ça ressemble à quoi, là, trad?
1: Ben, c'est assez comme diversifié. Évidemment, on ne peut pas se tourner juste vers le trad hein, parce qu'il n'y a pas assez de ben trad au Québec. Fait que tu as un peu de tout. Là. Il y a demain, c'est David Pinault, entre autres. Il y a lendemain de veille. Il y a The Wild Palominos. Il y a Steve Hill qui joue à 16h le 10 octobre sur la petite scène Cogeco. Steve Hill que j'aime. Puis moi, 16h, c'est mon heure.
0: Ah oui.
1: Oh, il y a Coco Country Band, Irvin Blais, les deux frères, il y a les frères Lemay, Éric Masson, Zachary Richard et Dave Finley qui va clore le festival dimanche soir.
0: Donc, allez faire un tour là. C'est où exactement, Drummondville?
1: C'est au Parc Odiat, le gros parc. C'est super bien aménagé. Ils ont des petites lanternes partout. C'est super beau. Il y a des feux aussi pour se réchauffer. Il y a des shows sous chapiteaux, mais aussi des shows totalement extérieurs. Pour vrai, ça vaut la peine de vivre ça. C'est une maudite belle expérience, le Trad Cajun. Ça vaut la peine de venir à Drummond. C'est 3 jours, 9, 10, 11 octobre.
0: Tu parlais de David Pinault puis de lendemain de veille. Ils vont avoir un gros week-end parce qu'ils vont être du côté de la Mauricie aussi, Festival de la Galette à Louisville. Ils vont être là vendredi, samedi pour David Pinault. Puis Sale Barbe est là ce soir. Donc, gros show.
1: Oh, j'aurais aimé y aller!
0: À Louisville ce soir pour Sale Barbe. Donc, on parle de bouffe aussi. Manger de la galette de sarrasin. Je sais pas si tu as déjà mangé de la galette de sarrasin, Brigitte.
1: Mais non.
0: C'est super bon avec de la mélasse puis avec de la cassonade aussi. Moi, j'aime ça avec la cassonade. Mon côté sucré. Donc, faut absolument manger de la galette de sarrasin en fin de semaine. On ferme les rues puis tout le kit. C'est super le fun. Il y a plein de kiosques agroalimentaires aussi, si ça vous tente. Et on est force à la bouffe aussi à l'automne parce que il y a les balades gourmandes aussi là, dans le coin de Victoriaville, Warwick aussi, Val-des-Sources. Là, c'est le deuxième week-end aussi des balades gourmandes. Il y a différents circuits. Vous pouvez aller sur le site Internet. On vous fait votre circuit aussi, tu sais, parce que tu peux te promener en auto pour aller visiter chacun des producteurs où ils sont. Et il y a deux marchés également, un du côté de Victoriaville, du côté de Warwick. Il y en a un aussi du côté de Sainte-Clotilde, si je me trompe pas, au centre du Québec, pas loin de Drummondville aussi.
1: Oui.
0: Donc, il y a un marché là qui est offert là aussi en fin de semaine. Donc, ça vous tente d'aller faire un tour là. Plein de producteurs locaux. T'sais, goûter à toutes sortes d'affaires, jaser avec les producteurs.
1: Ah,
0: aussi.
1: Mais oui, c'est tellement. C'est le fun.
0: Oui, puis dans la même veine aussi, du côté de Trois-Rivières en fin de semaine, c'est les délices d'automne aussi qui ont lieu tout le week-end. C'est sur l'esplanade de l'amphithéâtre Cogeco à Trois-Rivières, sur le bord du fleuve. Il y a plein de commerçants qui seront là. Il y a plein de producteurs aussi. Il y a des ateliers de cuisine. Il y a toutes sortes d'affaires. Il y a des vedettes aussi du monde culinaire qui vont être là en fin de semaine aussi. Ça vous tente, là, c'est à Trois-Rivières, les délices d'automne. Donc, profitez-en en fin de semaine. Il annonce beau, en plus.
1: Hey, sortez, hein? Moi, c'est ça, je me fouette un petit peu pour sortir parce que je suis un peu sauvage, tu le sais. Là. Puis là, en plus, je suis malade, fait que c'est ma raison de pas sortir. Mais je vais me fouetter, puis je vais y aller. Je vais sortir un peu, voir qu'est-ce qui se passe.
0: Moi, je me dis, là, faut sortir pendant qu'il fait beau, puis qu'on est relativement confortable à l'extérieur, parce que là, on va peut-être s'encabaner là, pendant l'hiver. Fait que sortons, en fin de semaine.
1: Ah oui, on sort, oui.
0: Sortons. Hey, parlant de Sale Barbe, moi, qui sont à Louisville ce soir, voici Jonathan Pinchot qu'on écoute à l'instant avec T'es tout ce que j'attendais sur Oui Radio.
1: Ah, Joey.

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0: Bonne fin de journée, bon retour chez vous en ce jeudi. La semaine est déjà rendue là, donc la semaine achève. Vendredi, demain, peut-être la dernière pour vous autres, peut-être en congé aussi. C'est long congé de la fête de l'Action de grâce lundi.
1: Oui.
0: Puis je me suis posé la question, parce qu'il y en a qui fêtent ça, l'Action de grâce, puis il y en a qui fêtent moins ça.
1: Ouais, nous autres, on fête pas ça pendant tout chez
0: nous. Nous autres non plus, on n'a jamais vraiment fêté, mais je sais que c'est, dans certaines familles, c'est bon l'occasion de se réunir, puis de faire un souper. Puis de, parce que l'Action de grâce, c'est quoi? Au juste, ben, on remercie, tu sais, on fait grâce.
1: Dans la
0: gratitude des récoltes. À l'époque, là, c'était ça, tu sais, l'Action de grâce. Mais je pense qu'au Québec, on fête un peu moins ça qu'ailleurs. Dans le Canada, les autres sont plus forts là-dessus.
1: Ouais.
0: Je connais des gens qui viennent de l'Ontario, puis eux autres, bon, ils se réunissent là, à la fête de l'Action de grâce, souper de famille, tout le kit. Puis l'Action de grâce américaine, ben, c'est pas en même temps que nous autres. On sait Thanksgiving, hein, aux États-Unis, c'est fort, ça, le Thanksgiving.
1: Ben oui.
0: C'est encore plus fort que Noël, en plus. Puis on mange la dinde.
1: C'est ça. Le gros truc, c'est qu'on mange la dinde, là, dans le fond. Mais nous autres, c'est vrai qu'on fait pas ça, mais tu penses-tu qu'on devrait pas garder peut-être cette... pas la tradition de manger de la dinde puis de la sauce au camembert, mais je veux dire de se retrouver, se regrouper, tu sais, voir nos familles.
0: Je pense qu'on le fait d'une autre façon. Tu sais, tantôt, on parlait des festivités, des festivals qui ont lieu, là, Montreal de Cajun, le Festival de la Galette, puis aussi la balade gourmande. On dirait qu'on se réunit d'une autre façon, on mange, tu sais, puis parce que c'est beaucoup des événements de bouffe, des listes d'automne à Trois-Rivières aussi, on dirait que tu sais, on remercie les récoltes d'une autre façon.
1: Peut-être. C'est vrai. Oui, c'est vrai, t'as raison. Tu sais, je pense que. Oui, mais tu sais, tu me fais comme penser et réfléchir que, gars, je pourrais inviter ma famille dimanche chez nous, là,
0: ben oui.
1: Puis lui donner ma grippe. Tout le temps, je me suis dit, je préfère un départ, là, tu sais.
0: Généreux, je vous donne ma grippe.
1: Oh, ben, tu sais, peut-être provoquer une rencontre de famille pour ceux et celles qui nous écoutent et qui disent, crème, c'est vrai, ça fait longtemps qu'on s'est pas vus tous ensemble. Peut-être que ça serait une bonne, une bonne idée.
0: Parce qu'on va se le dire, là, en tout, puis moi, le Brigitte, là, tu sais, la fin de semaine de l'Action de grâce, là, moi, en tout cas, j'en profite pour ramasser ma cour, puis ramasser les feuilles dans la cour, fermer la piscine, puis, tu sais, ça faire, là, tu sais.
1: Et moi, j'ai regardé les crottes de chien sur mon terrain, je me disais, on va faire ça pour l'Action de grâce, tu vois.
0: Chacun son Action de grâce.
1: Ah, c'est ça, regarde, on mange pas de dinde, on ramasse des crottes de chien.
0: Ouais, c'est en plein ça. Donc, on va être en congé lundi, on sera pas là, nous autres. L'équipe régulière ne sera pas là en ondes lundi, mais on sera en forme de retour, d'ailleurs, mardi. D'ailleurs, faut rappeler que Stéphanie va être de retour avec nous autres mardi prochain.
1: Oui, on retrouve notre enfant mardi.
0: On retrouve l'enfant mardi en pleine forme, notre belle famille. Donc, soyez là, on sera de retour, bien sûr, pour débuter la semaine avec vous autres la semaine prochaine. Petite semaine de 4 jours, d'ailleurs, la semaine prochaine.
1: Hey, il sent qu'on a rien que ça, des semaines de 4 jours.
0: Oui,
1: hein?
0: Ces temps-ci. Ça pas mal. Hey, c'est Mal Smith qu'on s'offre à l'instant. C'est, bien sûr, que des aides pour vous autres pour terminer cette journée, terminer la semaine aussi, peut-être.
1: Mais oui.
0: Sur Oui Radio. Hey, merci de nous avoir choisis.

0: des hits. Restez là, dans les prochaines minutes, 100% New Country pour vous autres. Donc, ça s'en vient sur le coup de 18h. Manquez pas Jean-François également ce soir. L'équipe demain matin de Oui Allô. On sera tous en poste demain, bien sûr. Long week-end de 3 jours aussi. Brigitte, tu vas te reposer en fin de semaine, j'espère, avec ton petit rhume, là.
1: Ouais, là, je pense qu'il faut que je me soigne, là. Moi, j'attends tout le temps le last call, tu sais, que t'es plus capable de bouger, là, pour me reposer, parce que j'ai bien la misère à m'éteindre, moi, hein.
0: Ouais, toi, t'asseoir tranquille, là, pendant toute une fin de semaine, ça doit être dur, me semble.
1: Hein, c'est pas faisable. Fait que là, les gens de ma famille m'avertissent, là, Brigitte, tu restes tranquille, tu veux récupérer. Je vais essayer, là, mais je suis pas là.
0: Repose-toi, en fait. Mais là, t'as pas de show au programme en fin de semaine?
1: J'ai pas de show en fin de semaine. J'ai des shows toutes les autres semaines, par exemple, jusqu'en fin novembre. Fait que c'est comme ma dernière semaine, fin de semaine, pas de spectacle. Ouais. Et justement, je veux en profiter pour au moins aller voir un spectacle en fin de semaine par chez nous.
0: Ouais, faut en profiter aussi, là, parce qu'il y en a en fin de semaine. Là, samedi, dimanche, jusqu'à maintenant, là, les nouvelles seront bonnes. Le soleil devrait être des nôtres. Donc, hey, repose-toi en fin de semaine pour sortir en pleine forme mardi, avec le retour aussi de Stéphanie qui sera de retour avec nous autres.
1: Oui.
0: Hey, passe une belle fin de journée, puis bonne soirée à vous autres. À demain, moi, je vais être là demain.
1: Toi, t'es là demain.
0: Demain, je suis là.

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2: Le jeudi 8 octobre, ici Yannick Denoncourt, voici l'info Oui Radio. Le centre de service de Desjardins de Sainte-Tecle fermera ses portes le 30 octobre. Un guichet automatique demeurera sur place, mais pour un service en personne, les citoyens devront désormais se rendre à Saint-Tite ou à Saint-Narcisse. Desjardins explique cette décision par la baisse importante de transactions au comptoir. Elle représente seulement 1 % des opérations. Les 6 employés seront relocalisés et du transport sera offert aux membres qui en auront besoin. La municipalité de Champlain a opté pour une initiative originale pour inciter les résidents à économiser l'eau. Radio-Canada écrit que de petits sabliers d'une durée de 5 minutes seront distribués à une partie de la population pour les inviter à prendre des douches plus courtes. Selon les données disponibles, chaque citoyen de Champlain consomme en moyenne 451 litres d'eau par jour, le pire bilan en Mauricie. Le maire de la municipalité, Sébastien Marchand.
3: C'était bien perçu, là. Les gens rigolaient un peu, pensaient peut-être plus que c'était pour les enfants, là, que ça allait amuser un petit peu dans la douche, là, mais on se rend compte que par la suite, là, c'est bien accepté là, par des gens, puis on est conscientisé à l'économie d'eau potable, là, puis c'est un petit moyen là, de vérifier si on n'exagère pas dans la douche. Là.
2: Le ministère des Transports devait procéder en fin de journée aujourd'hui à la réouverture du pont situé sur le rang Saint-Alexis, au-dessus de la rivière Brûlée à Saint-Maurice. Les travaux de réparation comprenaient entre autres le remplacement des murs de soutènement, la réparation de la dalle, la pose de membranes d'étanchéité et la réfection de la chaussée, ainsi que de l'asphaltage. Dans les prochaines semaines, une journée supplémentaire de travaux sera nécessaire pour procéder à la pose des glissières de sécurité permanente. Pendant cette période, la circulation s'effectuera en alternance. L'Union des municipalités du Québec souhaite des actions rapides de la part du nouveau gouvernement péquiste en lien avec la crise de l'itinérance. Deux personnes en situation d'itinérance sont mortes cette semaine à Montréal et à Granby. Les villes veulent agir, mais sans financement, ce sera difficile de le faire. Guillaume Tremblay est le président de l'Union des municipalités du Québec.
4: Nous, les villes, on veut bien prendre le leadership en la matière, mais on n'a pas nécessairement le financement qui vient avec. Et où on n'a aussi pas toutes les ressources au niveau des CIS dans le ministère de la Santé. Donc, ce qu'on voudrait, c'est rapidement par région, un certain leadership qui est pris. Quand on voit que c'est nos frères, nos sœurs, nos amis qui sont là dans ces situations-là, ça vient nous chercher.
2: Le coroner du Québec regroupe les enquêtes sur les suicides de 5 médecins survenus depuis le début de l'année 2026. La coroner Jeanne Kamel examinera les circonstances de ces décès, dont celui de Karina Deshaies-Paquin, survenue en avril à Trois-Rivières. L'objectif est d'identifier d'éventuels facteurs communs et de formuler des recommandations pour prévenir d'autres décès. Cette décision fait suite à une demande d'enquête publique présentée par un groupe de médecins. Celle-ci pourrait être envisagée plus tard, si nécessaire. Après 14 ans comme député de Nicolet-Bécancour, Donald de Martel confirme qu'il met fin à sa carrière politique. À 62 ans, l'ancien ministre caquiste dit avoir tout donné et être fier de son bilan. Il entend toutefois rester militant et pourrait aider à relancer la CAQ, notamment si Bernard Drainville ou Simon-Jolin Barrette s'impliquent. Donald de Martel envisage aussi un retour dans le milieu municipal, possiblement pour aider temporairement des municipalités en difficulté. Jean Lessard de Sainte-Ursule a plaidé coupable d'avoir tenté d'aider une femme ivre à démarrer son véhicule en soufflant dans son antidémarreur en août 2022. La femme, qui avait un taux d'alcool de 165 mg, a ensuite pris la route 348 avant de faire une embardée mortelle à Saint-Didas. Trois autres accusations visant M. Lessard, dont négligence criminelle causant la mort, ont été abandonnées. Les observations sur la peine auront lieu le 16 novembre prochain à Trois-Rivières. Et au sport, après avoir gagné seulement un des trois premiers matchs de la saison, le Canadien reçoit ce soir les Prédateurs de Nashville au Centre Bell. La recrue Adam Anderson fera ses début ce soir en cette saison. Il avait été délaissé lors du premier match. Voilà qui complète l'info. 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
1: Bonsoir tout le monde, Ariane qui s'installe pour que des hits 100% New Country pour la prochaine heure. J'espère que vous passez une excellente soirée jusqu'à présent. Peut-être dans un 5 à 7 festif prolongé. C'est les petits meetings de rentrée là, qui se prolongent autour d'un verre. Mais quoi de mieux pour accompagner cette soirée que 100% de musique New Country, des hits à venir avec Morgan Wallen, Kane Brown également viendra faire son tour. Et on ouvre le bal dès maintenant avec Lindsay L. C'est Story I Tell Myself à 8 mois. Ici.

En plein cœur d'un blitz d'une heure de hit, sans d'arrêt, Ariane qui vous accompagne. 100% New Country, c'est ce que j'ai à vous offrir jusqu'à 19h. Il a remporté l'artiste francophone de l'année au Canadian Country Music Award. Il y a deux semaines de ça, Fred Dionne se mène dans les prochaines avec Nashville, mais pour le moment, que des hits avec Sam Hunt. C'est Outskirts à Wimorissi. 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

partout au travers la Mauricie. Ariane qui vous accompagne. J'espère que vous passez un excellent jeudi. Les gars de Florida Georgia Line vont se réunir en 2027 pour une tournée de festival. Toujours aucun arrêt du côté du Canada d'annoncer jusqu'à présent. Il reste encore des dates à dévoiler. Alors, est-ce qu'on les aura peut-être au Festival L'Arceau Montréal ou encore du côté du Festival d'été de Québec? Ben, on va peut-être avoir les nouvelles là, dans les prochains jours, dans les prochaines semaines. Bon, Festival d'été de Québec, va falloir être plus patient, mais L'Arceau, on devrait annoncer là, d'ici le mois prochain les deux têtes d'affiche ou du moins quelques artistes qui seront à L'Arceau. Est-ce que ce sera le cas de Florida Georgia Line? On se croise les doigts parce qu'ils nous ont déjà offert des méchants beaux spectacles dans la belle province. Ils s'amènent d'ailleurs dans les prochaines en compagnie de Jason Derulo et Luke Bryan. This is how we roll. Ça s'amène, mais pour le moment, c'est Kate Urban et Night Falls à Oui, Mauricie.

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de choisir Oui Maurice et Ariana qui vous accompagne jusqu'à 21h. 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Que des hits 100% New Country. Ça se poursuit avec Tay Bass et Wake Me Up à Oui Mauricie.

QDRT 100% New Country, les gars de Lendemain de Veille qu'on vient de s'offrir et qui seront de passage en fin de semaine au Festival de la Galette de Sarrazin de Louisville. Ça débute là, ce soir, le festival, la rue Saint-Laurent, là, qui est complètement fermée du côté de Louisville jusqu'à lundi. Alors, venez faire votre tour pour profiter du Festival de la Galette. Sale Barbe, Lendemain de Veille, David Pineau, hommage à Metallica, hommage également au Cowboy Fringant. Il y en a vraiment, vraiment pour tous les goûts, en plus d'une savoureuse galette de Sarrazin. Alors, venez faire votre tour tout au long de la fin de semaine pour profiter pleinement de ce super, de beau festival dans la région. Que des hits 100% New Country, ça se poursuit avec Don Maro, c'est Go Girl à Oui Mauricie.

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7: Le jeudi 8 octobre, ici Yannick Denoncourt, voici l'info Oui Radio. Le centre de service de Desjardins de Sainte-Thècle fermera ses portes le 30 octobre. Un guichet automatique demeurera sur place, mais pour un service en personne, les citoyens devront désormais se rendre à Saint-Tite ou à Saint-Narcisse. Desjardins explique cette décision par la baisse importante de transactions au comptoir. Elle représente seulement 1 % des opérations. Les 6 employés seront relocalisés et du transport sera offert aux membres qui en auront besoin. La municipalité de Champlain a opté pour une initiative originale pour inciter les résidents à économiser l'eau. Radio-Canada écrit que de petits sabliers d'une durée de 5 minutes seront distribués à une partie de la population pour les inviter à prendre des douches plus courtes. Selon les données disponibles, chaque citoyen de Champlain consomme en moyenne 451 litres d'eau par jour, le pire bilan en Mauricie. Le maire de la municipalité, Sébastien Marchand.
8: C'était bien perçu. Là, les gens rigolaient un peu, pensaient peut-être plus que c'était pour les enfants là, que ça allait amuser un petit peu dans la douche, là, mais on se rend compte que par la suite, là, c'est bien accepté là, par les gens, puis on est conscientisé à l'économie d'eau potable, là, puis ça, c'est un petit moyen là, de vérifier si on n'exagère pas dans la douche. Là.
7: Le ministère des Transports devait procéder en fin de journée aujourd'hui à la réouverture du pont situé sur le rang Saint-Alexis, au-dessus de la rivière Brûlée à Saint-Maurice. Les travaux de réparation comprenaient entre autres le remplacement des murs de soutènement, la réparation de la dalle, la pose de membranes d'étanchéité et la réfection de la chaussée, ainsi que de l'asphaltage. Dans les prochaines semaines, une journée supplémentaire de travaux sera nécessaire pour procéder à la pose des glissières de sécurité permanente. Pendant cette période, la circulation s'effectuera en alternance. L'Union des municipalités du Québec souhaite des actions rapides de la part du nouveau gouvernement péquiste en lien avec la crise de l'itinérance. Deux personnes en situation d'itinérance sont mortes cette semaine à Montréal et à Granby. Les villes veulent agir, mais sans financement, ce sera difficile de le faire. Guillaume Tremblay est le président de l'Union des municipalités du Québec.
9: Nous, les villes, on veut bien prendre le leadership en la matière, mais on n'a pas nécessairement le financement qui vient avec. Et où on n'a aussi pas toutes les ressources au niveau des CIS dans le ministère de la Santé. Donc, ce qu'on voudrait, c'est rapidement par région, un certain leadership qui est pris. Quand on voit que c'est nos frères, nos sœurs, nos amis qui sont là dans ces situations-là, ça vient nous chercher.
7: Le coroner du Québec regroupe les enquêtes sur les suicides de 5 médecins survenus depuis le début de l'année 2026. La coroner Jeanne Kamel examinera les circonstances de ces décès, dont celui de Karina Dehaye-Paquin, survenu en avril à Trois-Rivières. L'objectif est d'identifier d'éventuels facteurs communs et de formuler des recommandations pour prévenir d'autres décès. Cette décision fait suite à une demande d'enquête publique présentée par un groupe de médecins. Celle-ci pourrait être envisagée plus tard, si nécessaire. Après 14 ans comme député de Nicolet-Bécancour, Donald Martel confirme qu'il met fin à sa carrière politique. À 62 ans, l'ancien ministre caquiste dit avoir tout donné et être fier de son bilan. Il entend toutefois rester militant et pourrait aider à relancer la CAQ, notamment si Bernard Drainville ou Simon Jolin Barrette s'impliquent. Donald Martel envisage aussi un retour dans le milieu municipal, possiblement pour aider temporairement les municipalités en difficulté. Jean Lessard de Sainte-Ursule a plaidé coupable d'avoir tenté d'aider une femme ivre à démarrer son véhicule en soufflant dans son antidémarreur en août 2022. La femme, qui avait un taux d'alcool de 165 mg, a ensuite pris la route 348 avant de faire une embardée mortelle à Saint-Didas. Trois autres accusations visant M. Lessard, dont négligence criminelle causant la mort, ont été abandonnées. Les observations sur la peine auront lieu le 16 novembre prochain à Trois-Rivières. Le maire de Louisville interpelle la nouvelle députée de la circonscription de Masquinongé et les chefs des quatre partis qui ont été élus lundi dernier. En 2022, le conseil municipal avait mis le projet du centre communautaire sur pause en raison de la hausse des coûts de construction. L'estimé atteignait alors 6,6 millions de dollars avant d'atteindre 10 millions en 2026. Yvon Deshaies, en entrevue à Oui Radio Mauricie, s'est adressé à Isabelle Blais concernant ce projet qui comprend aussi une bibliothèque et un centre d'urgence à l'angle des rues Saint-Laurent et Saint-Thomas.
0: Notre centre communautaire, on appelle ça le centre d'urgence aussi, hein? Ça fait des années qu'on veut le bâtir. On n'a pas assez de subventions, on manque d'argent. Alors j'espère qu'avec Mme Blais, on va s'asseoir, là, puis il faut bâtir notre centre au centre-ville. Hein? La place, elle est là. Le terrain est libre au centre-ville. Emmener notre bibliothèque, d'abord la culture, ça. Emmener notre bibliothèque à l'intérieur. On parle de salle communautaire et aussi une salle d'urgence. Quand on arrive des catastrophes, là, comme qu'on a vécu avec des billes, etc., on n'a pas de salle.
7: Monsieur Deshaies a ensuite interpellé le premier ministre désigné Paul Saint-Pierre Plamondon du Parti québécois et les chefs des trois autres partis.
0: J'espère que ces gens-là vont travailler pour nous ensemble. D'abord, on les a élus. J'espère que dans un an et demi, deux ans, on retournera pas aux élections.
7: Voilà qui complète l'info. 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
1: Pour la région Ariane qui vous accompagne jusqu'à 21h. Que des hits, c'est ce que j'ai à vous offrir en ce beau jeudi soir. J'espère que vous en profitez pleinement, que ce soit bien relax à la maison ou encore dans un 5 à 7 festif à pouvoir prolonger peut-être un peu plus longtemps ce 5 à 7-là parce que, ouais, demain, c'est la dernière avant le long week-end de l'Action de grâce. Alors, d'avoir un jour de repos de plus lundi, là, peut-être que ça nous permet d'être un peu plus festif aujourd'hui. Puis demain, ben, au boulot, on va prendre ça plus relax, chose certaine. Je vous accompagne jusqu'à 21h ce soir. Que des hits à vous offrir et on passe en force dans les prochaines. Quand Marc Dupré. Mais pour le moment, c'est Bonnie M et Daddy Cool à Oui Radio. 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

Il y a le Canadien de Montréal qui entame son quatrième match ce soir du côté du Centre Bell de Montréal. Quatrième match de la saison. Et on reçoit la visite des Prédateurs de Nashville ce soir au Centre Bell. Est-ce que Martin Saint-Louis et l'équipe auront été capables de resserrer les rangs et de trouver ce qu'il faut, ce qui va pas bien là, depuis le début de la saison? Là, surtout la deuxième période, pas mal de difficultés dans les trois premiers matchs pour le Canadien de Montréal. Alors, est-ce qu'on va être capable de retrouver la recette gagnante qu'on avait lors de la saison dernière? Bien, on va se donner une chance. Hein? Beaucoup d'échanges, beaucoup de nouveaux joueurs. Alors, on va jouer probablement avec les trios, mais chose certaine, le Canadien de Montréal qui veut offrir un beau spectacle aux spectateurs ce soir du côté du Centre Bell de Montréal. Alors, bien hâte de voir le résultat Montréal-Canadien, bien Montréal, Canadien de Montréal, Prédateur de Nashville, dès maintenant au Centre Bell de Montréal. C'est Kitty Lang qu'on s'offre avec Constant Craving à Oui Radio.

Marteau Travers, la Mauricie, Ariane qui vous accompagne. J'espère que vous passez un excellent jeudi. Jusqu'à présent, vous des épicuriens, moi j'en suis une assurément. Et là, ben, en fin de semaine, à compter de demain, tout au long du week-end, c'est le grand retour des délices d'automne du côté de Trois-Rivières. Ça se passe à l'amphithéâtre de Trois-Rivières. Plusieurs exposants, des agriculteurs, des microbrasseurs, des artisans de la région et un peu partout à travers le Québec qui seront là pour vous faire découvrir leurs produits. C'est un peu un Oktoberfest, là, si on peut le dire ainsi, puis c'est un long week-end. On va pouvoir en profiter pleinement. Alors, allez faire votre tour tout au long de la fin de semaine. Les délices d'automne, ça débute dès demain. Que de vous offrir avec Carly Simons, You're So Vain, à Oui, Mauricie.

C'est Ariane qui vous accompagne jusqu'à 21h. J'espère que vous passez une excellente soirée. Dans les prochaines minutes, la gang, une catastrophe niveau humain. Ouais, pour un adulte, il y a une chose qui s'est passée cette semaine dans ma vie. Et là, ben, il va falloir que je me confie à vous. Je veux savoir si je suis la seule ou non à trouver ça extrêmement déboussolant, la situation. Je vous en reparle dans quelques instants, mais juste avant, que des hits à vous offrir avec NSYNC. C'est It's Gonna Be Me. 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

0: Le jeudi 8 octobre, ici Yannick Denoncourt, voici l'info Oui Radio. Le centre de service de Desjardins de Sainte-Tecle fermera ses portes le 30 octobre. Un guichet automatique demeurera sur place, mais pour un service en personne, les citoyens devront désormais se rendre à Saint-Tite ou à Saint-Narcisse. Desjardins explique cette décision par la baisse importante de transactions au comptoir. Elle représente seulement 1 % des opérations. Les 6 employés seront relocalisés et du transport sera offert aux membres qui en auront besoin. La municipalité de Champlain a opté pour une initiative originale pour inciter les résidents à économiser l'eau. Radio-Canada écrit que de petits sabliers d'une durée de 5 minutes seront distribués à une partie de la population pour les inviter à prendre des douches plus courtes. Selon les données disponibles, chaque citoyen de Champlain consomme en moyenne 451 litres d'eau par jour, le pire bilan en Mauricie. Le maire de la municipalité, Sébastien Marchand.
1: C'était bien perçu. Là, les gens rigolaient un peu, pensaient peut-être plus que c'était pour les enfants, là, que ça allait amuser un petit peu dans la douche, là, mais on se rend compte que par la suite, là, c'est bien accepté là, par les gens, puis on est conscientisé à l'économie d'eau potable, là, puis c'est un petit moyen là, de vérifier si on n'exagère pas dans la douche. Là.
0: Le ministère des Transports devait procéder en fin de journée aujourd'hui à la réouverture du pont situé sur le rang Saint-Alexis, au-dessus de la rivière Brûlée à Saint-Maurice. Les travaux de réparation comprenaient entre autres le remplacement des murs de soutènement, la réparation de la dalle, la pose de membranes d'étanchéité et la réfection de la chaussée, ainsi que de l'asphaltage. Dans les prochaines semaines, une journée supplémentaire de travaux sera nécessaire pour procéder à la pose des glissières de sécurité permanente. Pendant cette période, la circulation s'effectuera en alternance. L'Union des municipalités du Québec souhaite des actions rapides de la part du nouveau gouvernement péquiste en lien avec la crise de l'itinérance. Deux personnes en situation d'itinérance sont mortes cette semaine à Montréal et à Granby. Les villes veulent agir, mais sans financement, ce sera difficile de le faire. Guillaume Tremblay est le président de l'Union des municipalités du Québec.
2: Nous, les villes, on veut bien prendre le leadership en la matière, mais on n'a pas nécessairement le financement qui vient avec. Et où on n'a aussi pas toutes les ressources au niveau des CIS dans le ministère de la Santé. Donc, ce qu'on voudrait, c'est rapidement par région, un certain leadership qui est pris. Quand on voit que c'est nos frères, nos sœurs, nos amis qui sont là dans ces situations-là, ça vient nous chercher.
0: Le coroner du Québec regroupe les enquêtes sur les suicides de 5 médecins survenus depuis le début de l'année 2026. La coroner, Jeanne Kamel, examinera les circonstances de ces décès, dont celui de Karina Deshaies-Paquin, survenue en avril à Trois-Rivières. L'objectif est d'identifier d'éventuels facteurs communs et de formuler des recommandations pour prévenir d'autres décès. Cette décision fait suite à une demande d'enquête publique présentée par un groupe de médecins. Celle-ci pourrait être envisagée plus tard, si nécessaire. Après 14 ans comme député de Nicolet-Bécancour, Donald Martel confirme qu'il met fin à sa carrière politique. À 62 ans, l'ancien ministre caquiste dit avoir tout donné et être fier de son bilan. Il entend toutefois rester militant et pourrait aider à relancer la CAQ, notamment si Bernard Drinville ou Simon Jolin Barrette s'impliquent. Donald Martel envisage aussi un retour dans le milieu municipal, possiblement pour aider temporairement les municipalités en difficulté. Jean Lessard de Sainte-Ursule a plaidé coupable d'avoir tenté d'aider une femme ivre à démarrer son véhicule en soufflant dans son antidémarreur en août 2022. La femme, qui avait un taux d'alcool de 165 mg, a ensuite pris la route 348 avant de faire une embardée mortelle à Saint-Didas. Trois autres accusations visant M. Lessard, dont négligence criminelle causant la mort, ont été abandonnées. Les observations sur la peine auront lieu le 16 novembre prochain à Trois-Rivières. Le maire de Louisville interpelle la nouvelle députée de la circonscription de Masquinongée et les chefs des quatre partis qui ont été élus lundi dernier. En 2022, le conseil municipal avait mis le projet du centre communautaire sur pause en raison de la hausse des coûts de construction. L'estimé atteignait alors 6,6 millions de dollars avant d'atteindre 10 millions en 2026. Yvon Deshaies, en entrevue à Oui Radio Mauricie, s'est adressé à Isabelle Blais concernant ce projet qui comprend aussi une bibliothèque et un centre d'urgence à l'angle des rues Saint-Laurent et Saint-Thomas.
3: Notre centre communautaire, on appelle ça le centre d'urgence aussi. Hein? Ça fait des années qu'on veut le bâtir. On n'a pas assez de subventions. On manque d'argent. Alors j'espère qu'avec Mme Blais, on va s'asseoir. Là, puis il faut bâtir notre centre au centre-ville. Hein? La place, elle est là. Le terrain est libre au centre-ville. Emmener notre bibliothèque. D'abord, la culture. C'est la culture, ça. Emmener notre bibliothèque à l'intérieur. On parle de salle communautaire et aussi une salle d'urgence. Quand on arrive des catastrophes, là, comme qu'on a vécu avec des billes, etc., on n'a pas de salle.
0: Monsieur Deshaies a ensuite interpellé le premier ministre désigné Paul Saint-Pierre Plamondon du Parti québécois et les chefs des trois autres partis.
3: J'espère que ces gens-là vont travailler pour nous ensemble. D'abord, on les a élus. J'espère que dans un an et demi, deux ans, on tournera pas aux élections.
0: Voilà qui complète l'info. 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